0: Merci. Le dernier morceau s'appelait Un an dans les étoiles. Bon, c'est la fin du premier set. On va boire un coup, et vous aussi, j'espère. Et puis, on reprend.
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0: présente, je suis Rita, élève de CM1 à l'école de Grange.
1: Et moi, c'est Elio, je suis dans la même classe que Rita.
0: Aujourd'hui, émission spéciale, on va vous parler de plusieurs sujets de randonnée, comme les
1: techniques de palissage,
0: les cairns,
1: l'histoire de Grange,
0: l'histoire des deux ponts de Grange,
1: les animaux qu'on trouve dans les environs et les oliviers.
0: Ne vous inquiétez pas, on ne sera pas que de vous présenter cette émission. Il y aura toute la classe de CM1 de Madame Benkelil pour cette émission.
1: On commence tout de suite avec Cassandra, Chloé, Rokaya, Mohamed et Joachim qui vont nous en dire plus sur les techniques de palissage.
2: Le balisage, c'est créer un

0: mâchoire ou l'autocollant, il faut quelqu'un qui regarde de loin pour voir si c'est suffisamment droit et visible, sinon on doit tout refaire.
1: Il y a différents pochoirs pour suivre les différentes directions. La croix, ça veut dire qu'il ne faut pas y aller. Le trait, ça veut dire qu'on doit continuer tout droit. La flèche à gauche, c'est qu'on tourne à gauche. Et la flèche à droite, c'est qu'on tourne à droite.
2: Quand on est un baliseur, il ne faut surtout pas se tromper de pochoir, sinon les rangs de neuf peuvent se perdre.
3: On enchaîne avec Maïssa, Massilia et Selsabil qui vont nous présenter les cairns. Les filles, qu'est-ce que c'est un cairn ?
4: Ils peuvent marquer un point remarquable, mais ils servent surtout à indiquer le chemin à suivre pour éviter de s'égarer. Il ne faut pas enlever les cairns officiels car ils sont fabriqués par les personnes qui gèrent les sentiers.
5: Il faut éviter les pierres rondes parce qu'elles peuvent rouler. Les pierres trop petites sont instables et peuvent tomber et les pierres mouillées glissent. C'est pour ça qu'on ne les utilise pas.
6: Maintenant, on va parler de l'histoire de Gange présentée par Otman, Rachid, Andrés, Zakaria, Esteban et Kenzi.
7: Gange est une petite ville cévenole dans le département de l'Hérault, aux allures de grandes villes, au confluent de l'Hérault et du Rio Tor. Ses habitants sont les Gangeois et les Gangeoises.
8: C'est quoi le confluent ?
9: C'est quand deux rivières se touchent et se rejoignent.
10: Gange se trouve dans un bassin des Cévennes et appelé la porte sud des Cévennes. Sa naissance commence entre l'Antiquité et le Moyen Âge. La ville n'a pas été créée par une personne, mais a été créée petit à petit. À l'époque gallo-romaine, on l'appelle Aganticum et elle a été un lieu de passage et d'échange.
9: Aujourd'hui, il y a 3874 habitants. Il y a des lieux religieux comme des églises et des mosquées, des magasins, des écoles et même un collège.
7: Il y a aussi des restaurants. Moi, j'aime bien manger des bons tacos.
11: Il y a aussi des halles où on peut acheter des fruits, de la viande et des légumes. Et le marché tous les vendredis matin au parc.
9: Il ne faut pas aussi oublier le club de foot. C'est le RC Gange. Et il y a entraînement tous les mercredis et matchs les samedis. Des fois, l'équipe fait des tournois et des matchs amicaux.
8: En plus du club, il y a aussi la salle de sport où on peut faire du MMA, de la boxe, de la lutte, de la musculation, du handball, de la danse et de la gym.
11: Et l'été, il y a les touristes qui arrivent. On les reconnaît avec leurs gros sacs et parce qu'ils ne savent pas se retrouver.
10: À Gange, c'est aussi la nature. C'est entouré des collines, comme la colline de Ran ou de Ran de Ban ou le Jumeau. On peut aussi se baigner dans l'Hérault.
7: Il y a aussi un monument avec une horloge que Marseille a donnée à Gange.
8: Et vous aimez quoi à Gange ? On est allé poser la question dans la cour de récré.
12: T'aimes quoi faire à Gange ?
13: Jouer avec mes copains aux olivettes.
12: Présente les olivettes.
14: Alors, c'est un jardin, petit parc, où il y a plusieurs arbres. Et c'est un endroit pour jouer à côté des bâtiments. Attention, il y a des vieux là-bas, ils sont pas très sympas, mais bon.
12: Je suis d'accord avec elle.
3: Qu'est-ce que tu veux qu'on améliore à Gange ?
13: Ok, plus d'activités et...
14: Plus de plantations.
8: Non, mais non.
14: Ils agrandissent un peu plus.
8: Qu'est-ce que t'aimes bien faire à Gange ?
15: Alors moi, à Gange, j'apprécie particulièrement le marché le vendredi.
8: Tu vas au marché ou pas ?
16: Ouais, des fois avec ma mamie.
3: Ibrahim !
8: Et qu'est-ce que tu fais à Gange ?
16: Je fais des tours avec mon vélo.
8: Où ? Le tour.
16: En bas de chez toi.
8: Qu'est-ce que t'aimes bien manger à Gange ?
16: Tacos.
3: Et tout de suite, une petite pause musicale avec Voyage Voyage de Désirless. Musique choisie par la classe de CM1.

0: On reprend avec Imran, Lucia et Maël qui vont nous parler des deux ponts de Ganges.
1: À Ganges, on trouve deux ponts, le pont Vieux et le pont Neuf, qui sont face à face. Le pont Vieux sur la commune de Ganges est un pont médiéval qui relie Cazillac à Ganges. Il a été construit au XIIIe siècle pour le passage des piétons et des cavaliers récemment. Une action de la sauvegarde du patrimoine a été mise en place.
2: Le pont Neuf, construit en 1892 pour le passage des véhicules lourds et ceux des camions chargés de minéraux provenant de Saint-Laurent-le-Minier. Après la construction de ce pont, la circulation a encore augmenté à cause des lourds chargements de minerais venus de la ville voisine de Saint-Laurent-le-Minier.
1: Le pont est battu en pierre de taille provenant de Siemens et de La Roque. Le pont est terminé en 1895 et il est construit dans le quartier de l'Octroi du Vigan. Il a une centaine de mètres du pont Vieux. Il fait 90 mètres de long et il est formé de 5 arches. Il a été construit afin de préserver son patrimoine naturel tout en faisant face aux besoins de la population de Ganges.
0: On enchaîne avec les animaux qu'on peut trouver aux alentours. Présentés par Yasmine, Lola et Amine.
3: Tout au long de la randonnée, on peut croiser différents types d'animaux, comme les insectes. Il y a la coccinelle, des sauterelles, des scarabées, des araignées, des papillons et plein d'autres.
4: On peut aussi voir des serpents ou des vipères qui sont souvent cachés dans l'herbe, dans des trous, dans des murs ou des pierres à côté de la rivière. On peut croiser aussi des lézards et même des sangliers.
3: Oui, et d'ailleurs, les sangliers, il faut faire attention, parce qu'ils sortent souvent en bande, même s'ils préfèrent sortir la nuit.
5: Sur le chemin, on peut aussi voir plusieurs sortes d'oiseaux, des corneilles noires, des vautours, des aigles, des hérons cendrés, des hirondelles de rocher, des martinets à ventre blanc, des mésanges bleus, des pies bavardes, des tourterelles turques et bien sûr des pigeons.
4: Il faut faire attention, car si tous ces animaux ont peur, ils peuvent être agressifs. Il ne faut pas les toucher, sinon ils risquent de mordre et on peut même avoir une maladie.
5: Quand j'étais petite, une fois j'allais à l'école et il y avait un rat qui dormait dans les rues de Ganges, donc on peut aussi en croiser.
0: On termine l'émission avec Nolan, Ornella, Ajar, Zoé et Charlie qui vont nous parler des oliviers.
6: L'olivier est un arbre fruitier qui produit des fruits, les olives. La récolte des olives commence en septembre. L'olivier pousse dans un climat méditerranéen, c'est-à-dire tout autour de la mer Méditerranée. Ses feuilles sont petites et vertes claires. Le plus vieil olivier se trouve en Grèce, sur l'île d'Ithaque. Il a 1500 ans.
7: Un olivier, c'est un arbre rustique qu'on retrouve surtout en campagne. Il supporte mal le gel et s'il fait trop froid, il peut perdre ses feuilles. C'est pour ça qu'il pousse autour de la Méditerranée, là où il fait bon.
8: Comme nous l'avons dit, l'olivier est un arbre qui fait pousser des olives. Comme les autres arbres qui font pousser d'autres fruits, par exemple un cerisier et un pommier. Sauf qu'en 1945, l'olivier et ses fruits sont devenus un symbole international de paix et de force. On l'appelle l'arbre éternel.
9: Depuis l'Antiquité, l'olivier est lié aux légendes et aux croyances des hommes et des femmes qui habitaient autour de la Méditerranée. Cet attachement à l'olivier s'explique par l'importance de l'olivier, de l'huile d'olive et des olives dans la vie de tous les jours, que ce soit pour la nourriture, les soins du corps ou même l'éclairage des maisons ou des lieux religieux.
10: Avec les olives, on peut donc faire de l'huile d'olive. Il faut entre 6 et 9 kilos d'olives pour faire 1 litre d'huile. On en trouve beaucoup dans le sud de la France. Dans le Gard, il y a même un olivier emblématique, c'est l'olivier Picholine. On en voit beaucoup autour de Ganges et il y a même un circuit qui s'appelle l'Oliveraie.
0: Merci de nous avoir écoutés et à bientôt sur les ondes de Radio Escapade.

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c'est toujours les enfants. Que les enfants sont donc le futur. Et que quelqu'un d'équilibré s'entend bien avec l'enfant qui est en lui et qui restera toute sa vie. Donc l'enfance, en fait, c'est la vie. Tant qu'on ressemble à cet enfant, il faut être à l'abri de beaucoup de choses. Moi. Et surtout, éprouver de l'amour. Une souffrance qu'on garde enfant, on suit jusqu'à la tombe si on ne fait pas attention.

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ou si on vous chante. Si vous entendez. Si vous allez en manif, vous aurez peut-être aussi défilé avec ça. Du fret.

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Tous ces hymnes de manif que vous aurez sûrement entendus dans la rue à partir de 2023, et très régulièrement dans cette émission, on les doit au génial et joyeux collectif Planète Boom Boom, qui a su renouveler le répertoire des chansons de manif avec de redoutables gimmicks

0: formidable événement du festival Les Résistantes. C'était en Normandie, où 9 membres de Planète Boom Boom ont mis le feu sur scène lors d'une mémorable soirée. Salut les amis, c'est JBD pour Polémix et lavoixoff.com et votre radio libre préférée.
1: Un petit peu particulier avec Planète Boom Boom. Comment on se définit? Eh bien, avant tout comme un collectif, je dirais. Le slogan un peu qu'on utilise, c'est mettre de la manif dans les teufs et de la teuf dans les manifs. On se définit pas comme des artistes, on est plutôt des activistes à la base. Je dirais qu'on est vraiment un collectif qui veut venir en soutien à des luttes avant tout et qui vise à amplifier et massifier les luttes.
0: Assis dans l'herbe, à l'ombre d'une haie, sur cette édition 2025 du festival Les Résistantes, votre serviteur, animateur de cette émission de radio, ne va pas cacher sa joie à l'idée de la conversation qui va maintenant avoir lieu avec 2 membres sur 9 du collectif, d'ailleurs est-ce un collectif, Planète Boom Boom. Bonjour Elodie.
1: Bonjour.
0: Bonjour Rem Rem.
2: Salut.
0: Cette émission commencera par 2 syllabes. Merci. Merci parce que depuis le mouvement social de 2023, vous avez... Planète Boom Boom, renouveler le florilège de chansons. On était quand même resté, c'était très bien, hein, bloqué sur motivé, motivé, etc., etc. Mais au bout d'un moment, il y en a un peu marre. Heureusement, il y a des meufs formidables qui s'appellent les Vulves Assassines qui ont sorti La Retraite à 60 ans, etc., etc. Et les répertoires de manif se sont singulièrement enrichis avec 3 tubes de manif. Si je vous dis pas de retraité sur une planète brûlée, retraite climat, même combat. Ou si je vous dis du fret, du fret, du fret. Ou si je vous dis, voilà, nous ce qu'on veut c'est la grève générale. Tout ça, c'est Planète Boom Boom. 3 tubes en l'espace de 2 ans qui sont arrivés sur nos cortèges pour les égayer, pour les dynamiser, pour nous donner la niaque, pour nous donner de la joie quand on déambule. Merci les camarades, merci les copains.
2: Merci, merci. Peut-être pour préciser, grève générale, c'est évidemment un slogan qui nous préexistait, bien sûr. Nous, là, c'est le fait d'en faire une version un peu techno qui était notre apport. Mais merci, écoute, grand plaisir de discuter aussi pendant ces résistantes. Et tant mieux si on vous ambiance et qu'on contribue à l'ambiance de vos manifs, où que vous soyez. C'est clairement l'objectif de base, donc on est très contente aussi que ça fonctionne un peu. Comme tu disais, c'est de 2023, hein, Planète Boom Boom. C'est à la base vraiment un collectif militant. Parce qu'on est toutes et tous dans le collectif des manifs. Quoi. On a tous milité pour le climat au sein de l'Alternativa à Paris et d'autres mouvements sociaux. Et du coup, bah, c'est vraiment, effectivement, tu parles de gimmick, c'est pas pour rien. C'est que nos chansons, elles partent à la base vraiment de slogan, quoi, de l'esprit slogan. Et en fait, on avait... à la base, à aucun moment envisager de devenir un groupe de musique ou de faire des concerts comme ça. À la base, c'est juste l'idée de contribuer un peu à animer, à mettre de la patate pour les manifs. Donc, de mettre du gros son derrière les slogans, de soutenir les slogans avec des sons qui ambiancent bien. Bah, petit à petit, ça a commencé à devenir des chansons. Et effectivement, voilà, on en sort de plus en plus. C'était 3 chansons, mais on a une petite dizaine au répertoire maintenant. Certaines qui sont un peu moins tubes de manif, dans l'esprit, en tout cas, un peu moins slogan. Un peu plus chanson à texte, mais toujours avec cette vibe un peu décalée. On essaie de trouver des gimmicks un peu marrants, de rassembler des thèmes un peu marrants. On a fait une chanson là, sur les ex toxiques et la sortie du nucléaire, par exemple, ou plus récemment là, sur en soutien aux agris aussi, qui est un remake de Put You Hands Up in the Air. Donc, toujours pas mal Eurodance, techno, trance dans l'idée. On s'inscrit évidemment dans une longue lignée de musique militante dont on n'est qu'un tout petit élément récent et on s'inscrit, tu as évoqué quelques noms, on a aussi été bercés nous dans nos manifs et dans nos enfances de toutes ces chansons-là. Donc voilà, c'est une petite pierre qu'on ajoute à cette longue histoire de musique militante. Mais il y a 2 ans, c'est d'ailleurs Elodie qui l'a dit tout au début, quand la sauce a commencé à monter un petit peu, à prendre et que nos premières chansons ont commencé un peu à tourner, on était à chaque fois, on hallucinait en se disant bah, c'est trop cool, c'est génial. Et à un moment, Elodie nous a lâchés au milieu de nulle part. En fait, on est en train de devenir un groupe de musique, quoi. Ce qui n'était pas du tout le plan de base, quoi.
0: Vous vous demandez d'ailleurs, vous vous définissez comment Planète Boom Boom? C'est un collectif, c'est un groupe, c'est une bande de camarades?
1: Moi, je dirais que ce qui est un petit peu particulier avec Planète Boom Boom, c'est que on s'est défini après avoir buzzé sur les réseaux, en fait. Et du coup, on a acté des choses et on a agi avant de se définir et on a acté une raison d'être et on a posé des choses entre nous après, en fait. Avoir déjà des gens qui nous envoyaient des messages, qui attendaient qu'on sorte des sons. Donc ça, c'est un peu particulier pour remettre dans le contexte tout ça pendant toutes les

0: manifestation contre la loi sur les retraites en 2023. Donc, comment on se définit ? Eh bien, avant tout comme un collectif, je dirais. Le slogan un peu qu'on utilise, c'est « mettre de la manif dans les teufs et de la teuf dans les manifs ». On ne se définit pas comme des artistes, on est plutôt des activistes à la base. Mais dans le lot, il y en a qui ont une activité artistique, comme Rem. Donc ce qui est chouette, c'est qu'on est quand même nourri de ces activités-là. Il y en a plusieurs aussi qui se sont formés pour être DJ. On a une chanteuse aussi, Coquelicot, dans le lot. Donc on a quand même des sensibilités artistiques. Mais je dirais qu'on est vraiment un collectif qui veut venir en soutien à des luttes avant tout et qui vise à amplifier et massifier les luttes. On se définit comme une caisse de résonance en fait de plein de luttes. C'est aussi pour ça que ça nous tient à cœur de faire beaucoup de liens avec des syndicats, des ONG, des associations. On essaye un peu de prendre ce qui nous arrive. Évidemment, énormément de choses font sens. Il y en a peu pour lesquelles on finit par sortir un son, faire un clip, parce que tout ça, ça demande du temps, parfois de l'argent, etc. Mais en tout cas, on essaye d'aller un peu chercher ailleurs que nos luttes, les grosses luttes très connues en tout cas. On a vraiment une attention à essayer de se rapprocher aussi des mouvements antiracistes, féministes, voilà, pour sortir aussi un peu du mouvement écolo mainstream, on va dire, pour un peu caricaturer. Et voilà, on est un peu un collectif qui se nourrit de chacun chacune. Je pense que c'est assez spécifique au collectif. Hier, j'ai un ami aussi qui me disait, je ne l'avais pas forcément verbalisé comme ça, mais on agit avant de théoriser, quoi. On y va. On essaye. Ce qui fait qu'on n'est aussi pas des chanteurs-chanteuses. Donc, alors, il y en a beaucoup aussi qui sont intéressés par prendre des cours de chant, évidemment, puisqu'on commence à faire des scènes avec, aux côtés de groupes de musique vraiment plus professionnels. Et ça serait super. Mais en tout cas, l'idée de base, ce petit running gag autour du groupe de musique, ça montre bien que l'idée de base, on n'est pas un groupe musical et on est des activistes qui passent par la musique, qui s'en servent et pour se faire kiffer entre nous et pour que ça reste dans la tête des gens, y compris celle de nos adversaires.
1: J'ai oublié de dire merci aussi, comme tous les gens qui étaient présents au concert que Planète Boom Boom a donné sur le festival Les Résistantes. J'avais hâte en fait de voir ce que ça peut donner sur scène, et en fait c'est particulièrement réussi. Il y a une théâtralisation. En plus, on a même eu droit à la venue sur scène de Bolloré, Musk et Bernard Arnault ont fait leur apparition. Donc c'est vraiment un très grand crew, Planète Boom Boom, qui rassemble des gens un peu inattendus qu'on ne se serait pas attendu à voir sur scène. Mentionnons-le, puisqu'on parle quand même du travail, est-ce qu'il y a des personnes dans le collectif qui sont plus référente sur les textes, sur les instrus, sur le... voilà, ou c'est tout le monde s'y met ?
2: Chacun y met un peu... Déjà, le truc de base qu'évoquait Elodie, c'est que ça, c'est quelque chose qui a un peu émergé de façon non prévue, quoi, à la base, et que du coup, on a continué à construire petit à petit, on surfe sur la vague, et on est toujours un peu émerveillé aussi, et de voir que ça continue à prendre, que ça continue à faire kiffer les gens, et on taffe aussi beaucoup hein, là-dessus pour que ça fonctionne, mais à la base, il n'y a pas de projet spécifique de dire on va monter un groupe ou un collectif de zik et tout, enfin, ça s'est fait, voilà. Donc, on construit les choses un peu au fur et à mesure, et on s'appuie là-dessus, effectivement, sur des compétences diverses qu'on a au sein du collectif, mais qui sont assez complémentaires. Et du coup, dans la team, alors moi je suis pas mal sur la partie musique, j'ai fait pas mal de musique plus petit, et du coup ça fait quelques années que j'essaie de me foutre un petit peu au DJing, et puis à faire de la compo aussi, de la MAO quoi, sur l'ordi. Et donc là, ça a été un bon moyen de me mettre un petit coup de pied au cul pour me mettre un peu plus sérieusement pour faire des instrus. Donc c'est pas mal moi qui fais les instrus, et on a bossé aussi avec des camarades qui nous ont aidés à rendre ça plus pro aussi, à faire le mixage, enregistrer en studio, etc. Sur les textes, on a pas mal de gens qui aiment bien écrire, donc c'est souvent des choses assez collectives, des fois des petites idées qui viennent d'une personne ou d'une autre, des inspirations de manif, etc. Et après qu'on cultive collectivement. Et puis on a aussi dans le lot, on a quand même des personnes qui sont assez calées sur le fond politique, puisque dans la team, on a des gens qui, enfin la plupart d'entre nous, avons bossé dans des assos écolos, ou bossons toujours, ou étant aussi engagés dans d'autres mouvements. Donc ça se nourrit aussi pas mal d'engagements militants qui sont quand même très présents quoi, au sein du collectif. Et puis on a aussi des gens qui sont assez, des personnes assez solides sur la com. C'est aussi une des choses un peu particulières du collectif peut-être, c'est que c'est vrai qu'on est très réseaux sociaux et on surfe aussi sur cette vague-là aussi, d'essayer de faire des vidéos un peu virales. Et c'est comme ça que le collectif est un peu parti de la vidéo de Mathilde qui danse en manif. C'est un peu ça qui a été le déclencheur. Et on essaie toujours de souvent d'associer les musiques avec une vidéo assez décalée, un peu marrante, qui surfe un peu sur les codes réseaux sociaux. Donc on a aussi des gens dans l'équipe qui sont assez costauds sur la la partie com, notamment Mathilde et Marie et Sacha. Et puis on a aussi une réelle dans l'équipe Rachel qui fait de la vidéo et qui est jeune, donc qui fait ça pas depuis très longtemps, mais qui est très douée. Donc il y a pas mal de vidéos qu'on fait aussi ou de clips qu'on a fait grâce à elle. Donc voilà, c'est un peu tout ça qui se mélange, je crois, pas oublier. Puis un peu d'expérience aussi de scène. Elodie l'a pas dit, mais elle a aussi toute une culture cirque. Elle évolue et travaille dans le milieu du cirque. Donc même si elle fait pas de la musique, elle a aussi une culture artistique et une vision de la scène, etc., qui joue dans le collectif. Donc voilà, il y a un peu chacun amené un peu ses petites pierres et on fait un peu un boulgui-goulba avec tout ça, qui fait que voilà, un peu ce que tu as vu hier, un truc qui est pas complètement un concert, qui est pas complètement pro non plus, qui est un peu un spectacle, un truc, on essaie d'avoir un truc assez interactif, qui parle des luttes, qui parle des luttes qui nous tiennent à cœur aussi, qui sont assez décalées, qui permettent de se marrer, de siffler un peu des milliardaires, de faire des bons doigts d'honneur aux reines aussi au passage, et enfin voilà, de se défouler, d'avoir un moment de un peu cathartique collectif, quoi.
1: 40 ans après les années 80, moi, j'ai été très surpris et agréablement hier de me retrouver à scander que la vieillesse emmerde le Front National, puisqu'il y avait ce remix. Donc voilà, on synthétise une espèce de colcause musicale avec des spécialistes de l'agitprop et de la propagande. J'en reviens à 2023, ce truc qui nous a tous galvanisés lors de cet énième mouvement contre la déforme des retraites. Pas de retraités sur une planète brûlée. On vient bien en fait que c'est pas l'artiste qui va à la manif, mais en fait que tout ça sort de la manif. Cet art du slogan, de la punchline, du truc qui accroche, il vient pas nulle part, il vient de la rue. Et si ça cartonnait, déjà parmi les manifestantes et manifestants dans la rue, c'est tout simplement parce qu'il y avait allez, je vais vous flatter un peu, tant pis pour vos mollets, mais il y avait ce génie de synthétiser en une phrase l'esprit du temps de cette manif, en fait. Et puis ce moment aussi où les luttes syndicales, la défense des services publics, etc., rejoignent l'inquiétude sur le réchauffement climatique et les luttes écolo. On a longtemps scindé les deux. Voilà, avant, bon, les camarades, par exemple, de la CGT, ils étaient quand même, ce qui est normal, accrochés au pouvoir d'achat des travailleuses et tout ça. Puis l'écologie, c'était quand même un truc un peu de bobo qui mange de la quinoa issue du commerce équitable ou de baba arriéré qui fume du fromage de chèvre. Et en fait, voilà, on n'en est plus là. Et pas de retraité sur une planète brûlée, synthétiser aussi ce truc, cette jonction, et c'est le génie de cette chanson.

0: de retraités sur une planète brûlée, l'un des premiers tubes, je crois, enfin qui a émergé dans la rue, hein, dans la chronologie, c'est à peu près ça, en tout cas pour Planète Boom Boom. Et je dis tube, hein, votre humilité du stèle en souffrir, et des gens donc qui ne sont pas fait un plan de carrière de dire on va faire une école de musique pour devenir requin de studio, ça s'est pas du tout passé comme ça. Tu parlais de militance tout à l'heure et d'Alternativa, vous venez de là.
1: Bah là on s'est toutes et tous rencontrés au sein d'Alternativa à Paris, qui a changé de nom depuis, qui s'appelle Action Justice Climat à Paris. Là en fait on avait déjà animé des manifs ensemble depuis 2019. Globalement, une partie de l'équipe, là, enfin, des membres du collectif, on milite ensemble. On se connaît notamment via un lieu qui était à Paris, qui s'appelait La Base, qui a fermé en 2022, mais qui a été un lieu assez important aussi, qui a permis à pas mal de gens de s'engager. Moi, ça a été mon cas aussi. Ça a été un peu mon QG d'accélération et de radicalité aussi à Paris. Et du coup, voilà, on avait déjà fait des trucs ensemble, on avait déjà animé un peu des manifs ensemble. Et là, bah voilà, comme tu décris, c'est un peu une équipe qui s'est retrouvée là, dispo à ce moment pour les retraites, avec ce slogan, effectivement, enfin, l'idée de lier question retraite sociale et question climat, c'était vraiment, voilà, clairement l'idée du slogan, et c'était un slogan parmi plein d'autres qui est devenu une chanson, mais c'était à la base, c'était vraiment un slogan parmi beaucoup d'autres.
0: Oui, parce que la retraite à 60 ans, on s'est battu pour la gagner, on se battra pour la garder, c'était déjà pris.
1: Ça arrive qu'on le passe en 7, enfin, au début on le passait pas mal, et puis maintenant on a plus de chansons à nous, donc dans les slogans que nous on avait créés pour cette manif là, c'était un slogan parmi d'autres, parce qu'en fait on est cette première manif, et c'est justement ce que tu disais, en fait, elle s'inscrivait dans l'Alliance écologique et sociale, qui est une alliance de syndicats et d'assauts écolo. Et justement, nous, on animait le cortège, qui était le cortège climat-social, qui était monté justement par cette alliance écolo et sociale. Et justement, comme tu le disais, pour faire plus de liens, c'est de casser cette distinction et cette barrière, et ce conflit qu'on essaie de construire, d'opposer les écolos, et enfin, question écolo et question sociale, quoi. Mais c'était aussi une satisfaction que ça soit ce slogan-là qui porte, parce que c'était vraiment l'idée aussi de ce cortège là et de cette alliance là, de montrer que ben non, en fait, évidemment qu'on lutte pour les mêmes choses, évidemment qu'on a intérêt à lutter ensemble, quoi, et qu'il faut faire des liens, quoi. Donc et c'est un peu l'histoire du fret après aussi.
0: Pour en revenir, donc, les neuf que vous êtes sur scène Planète Boom Boom, vous étiez déjà des copaines et des camarades avant toute cette histoire, vous faisiez déjà des trucs ensemble, et vous vous dites tiens, comment ça a démarré? D'ailleurs, en général, c'est quand on passe une soirée, on commence à déconner un peu, il y en a un qui prend un synthé. Comment ça s'est construit, la première chanson, l'ébauche, la genèse, comment ça s'est amorcé tout ça?
2: Ben, en réalité, on n'était pas tous et toutes des amis. Moi, je suis une des... Avec Rachel, qui est réalisatrice, on était arrivés assez récemment à Alternativa Paris. On avait fait quelques animations en manif, mais on n'avait pas l'historique militant depuis les marches climat en 2019 de plusieurs membres du collectif. Donc non, on se connaissait, on était des activistes connaissances ou voire amis pour certains, certaines. En tout cas, c'est quand même ça qui a créé nos liens d'amitié, parce que d'un coup, il y a eu cet appel un peu des réseaux sociaux. On s'est dit, ah, en fait, c'est un truc qui marche, il y a des gens qui nous attendent, alors qu'on s'y attendait pas du tout. Donc c'est vraiment l'histoire de ce slogan que Rem vient de dérouler. Et donc là, on a commencé à se réunir en se disant, ah bah en fait, peut-être qu'on peut donner un nom à ce collectif-là de personnes qui animent en manif pour réenregistrer d'autres slogans qui ont bien marché, faire monter un peu la sauce et surfer sur la vague, comme disait Rem. Et donc là, ça a commencé par, comme je pense beaucoup de collectifs, des milliers de réunions de travail, de se demander qui on est. Les neuf personnes étaient des personnes qui, à ce moment-là, étaient dans le cortège d'animation. Mais du coup, comment on s'organise? Tout de suite, c'est une personne qui s'appelle Eva, du collectif, qui a pris beaucoup de charges de coordination. C'est quand même, on lui doit beaucoup sur la structuration du collectif. Et voilà, mais en fait, ça se fait par quand même avant tout des moments de réunion qui deviennent des moments amicaux, parce qu'on se connaît, parce qu'en fait, on se rend compte qu'on est guidé par, on le savait déjà, mais qu'en tout cas, on est aligné sur tout un tas de valeurs, sur tout un tas de luttes qu'on veut porter. Ça donne aussi lieu à beaucoup de débats. Moi, c'est ce que je trouve hyper puissant. Comme disait Rem, il y en a quand même beaucoup qui ont une culture militante assez puissante. Moi, j'aime bien dire que Planète Boom Boom, c'est des heures de débats politiques, de vraiment questions hyper profondes sur ce qu'on veut défendre, qui donnent lieu à des abeilles qui chantent sur scène. Mais en fait, en amont, il y a tout un débat vraiment... assez profond en réalité sur ce qu'on veut défendre, avec qui on veut le faire, quels mots on utilise. Voilà, on n'y va pas à l'aveugle. Et voilà, aujourd'hui on est des amis et il y a vraiment une admiration, un respect pour chacun, chacune des membres. En fait, on voit ce que chacun, chacune apporte aussi au fil du temps, quoi. Je pense comme beaucoup de collectifs, hein, j'imagine.
0: On a pu le voir hier sur scène. Voilà, il y a une grande cohésion, une grande complicité entre vous. Voilà, et beaucoup d'affection, très certainement. Sinon, il n'y aurait pas cette chaleur et il n'y aurait pas cette énergie.

0: L'agro-industrie est aussi dans le collimateur de Planète Boom Boom. On continue à en parler avec Rem Rem et Elodie qui nous expliquaient tout à l'heure qu'au départ, Planète Boom Boom, c'est aussi une aventure militante devenue histoire d'amitié entre ses membres. Le premier son, la première chanson de Planète Boom Boom, c'est quoi? C'est venu comment?
1: Bah, en fait, c'est vraiment un slogan. Hein, à la base, le « Pas de retrait sur une planète brûlée », c'est un slogan parmi une quinzaine d'autres qu'on avait brainstormé juste avant la manif pour se dire comment est-ce qu'on va réussir à faire des slogans qui font le lien entre les sujets retraite, les sujets climat, etc. Donc, il y avait, je ne sais plus si c'est de me souvenir, mais tu avais deux trucs genre Macron, lâche-nous la retraite, la vraie urgence, c'est le climat. Enfin, ça ne devait pas être comme ça, parce que je pense que ça y a un peu plus de rime. Mais c'était un peu moins foireux. Mais enfin, en fait, voilà, c'était vraiment un slogan parmi plein d'autres. Et le concept de base de Planète Boom Boom, enfin, qui s'appelait pas Planète Boom Boom à la base, mais là, de cette animation de manif pendant les retraites, on avait un super camion sono. Et le but, c'était de, en gros, de pas avoir des temps de musique et des temps de slogan et des temps de prise de parole. Et comme c'est un peu le classique sur une animation de cortège, mais de vraiment mélanger l'ensemble et du coup de poser les slogans sur des beats techno, électro, disco, etc. Et donc tout au début, c'est vraiment, ça part d'une boucle de son sur laquelle on pose le slogan. Il y en avait plein d'autres, quoi. Et en fait, c'est vraiment Planète Brûlée, c'est cette vidéo donc de Mathilde qui danse sur ce son-là, à ce moment-là, avec ce slogan-là, qui danse en manif, et la vidéo qui buzz à fond, qui est reprise dans plein de médias, un peu la techno-activiste, etc. Donc c'est un peu ça qui a lancé le collectif. À la base, c'était juste vraiment un slogan, quoi. Donc, et en fait, on a reçu plein de messages de gens qui nous disaient vas-y, faites-en un son, on a envie de danser dessus aussi, on a envie de pouvoir le passer nous aussi en manif, etc. Et donc c'est de ça qu'on en a fait un son, quoi. Mais à la base, voilà, Planète Brûlée, à la base, c'est vraiment juste un slogan posé sur des sons qui s'ambiancent, et avant de devenir vraiment une chanson, quoi.
0: D'ailleurs, pour les vulves assassines et la retraite à 60 ans, c'est exactement le même process, hein, puisqu'on entend un haut-parleur d'un camarade.
2: Oui, tout à fait. La retraite
3: à 60 ans, on se bat
2: Ce qui est marrant, c'est que dans ce son, il y a aussi le gimmick qui revient beaucoup de taxer les riches. Ouais. Sous-entend de taxer d'ailleurs les ultra-riches, ce qui est toujours intéressant à redire. Beaucoup repris dans les manifestations des mouvements sociaux, parce que taxer les ultra-riches nous permettrait de faire beaucoup, beaucoup de choses. Mais c'est vrai que ça n'a pas de lien évident avec le slogan « Pas de retraité sur une planète brûlée ». Mais ce qui est intéressant, c'est que ça, en fait, finalement, ça rejoint énormément de choses qu'on a fait derrière. On a essayé, comme on a pu, de soutenir notamment la taxe Zucman qui est passée à l'Assemblée, qui malheureusement n'est pas passée au Sénat, qui visait à taxer les 1800 plus grandes fortunes de France. Enfin, en tout cas, ça sous-tend aussi derrière, en fait, tout ce qu'on fait, toutes les alliances qu'on fait et tout ce qu'on porte. Mais pareil, à l'époque, on ne l'avait pas théorisé comme ça. En manif, ça marchait bien, c'était bien repris par la foule. Donc, on l'avait mis dans le son, un peu, c'est presque un hasard, mais finalement, pas tant.
0: Et d'ailleurs, merci pour cet acte de pédagogie, parce que même la France Insoumise ne s'empare pas de ce débat. Et heureusement que Planète Boom Boom et d'autres le disent, mais taxer les riches, bon sang. Là, Bayrou est en train de faire les poches des pauvres pour trouver 40 milliards. Il y a une poignée d'années, j'ai entendu la sociologue Monique Pinson-Charlot, qui, par extraordinaire, était venue au 13h de France Inter et qui avait donné le chiffre, la fraude fiscale. Parce que voilà, le problème, c'est que les riches ne payent pas d'impôts en France. Et on nous fait croire que la France est un pays émergent, parce qu'on ne dit plus du tiers-monde, qu'on ne peut plus payer les retraites, les hôpitaux, les services publics et machin, parce qu'on serait devenu pauvre, alors qu'on n'a jamais produit autant de richesses. Et moi, je suis complètement stupéfait que ce débat de la fraude fiscale des ultra-riches n'apparaisse pas, même dans les. Ou très peu. Alors, est-ce que c'est que le fait que quand on parle en milliards, les gens bug, parce que combien de baguettes de pain ça fait 100 milliards. Le déficit de la France, c'est environ 100 milliards d'euros par an. La dette de la France se creuse de 100 milliards d'euros par an. Et Monique Pinson-Charlot avait dit à Inter, la fraude fiscale des riches, c'est environ 100 milliards d'euros par an. S'ajoute ce qu'on appelle l'optimisation fiscale, qui est une fraude légale. Hein. Donc tous les ans, il y a une fois à une fois et demie le déficit qui ne rentre pas dans les caisses de l'État. Et moi, j'entends des gens qui se perdent un peu sur des trucs du les salaires des ministres à la retraite, mais ça, c'est de l'argent de poche, en fait. C'est facile de comprendre les éventuelles personnes qui fraudent le RSA, parce qu'on voit combien de baguettes de pain ça fait un RSA. Je me dis, est-ce que le problème, c'est que quand on parle en milliards, les gens bug? Planète Boom Boom, en fait, fait de la pédagogie aussi, parce que taxer les riches, taxer les riches, bon sang. Et pourquoi ce truc n'apparaît pas dans le débat public?
1: Moi, j'ai l'impression que ça, qu'en tout cas, dans les milieux de gauche et tout, c'est quand même un sujet sujet qui est quand même discuté. Et là, la mobilisation autour de la taxe Zuckman récemment, c'était un de ces temps forts de mobilisation autour de ce sujet-là. J'ai l'impression qu'effectivement, c'est un peu l'éléphant au milieu de la pièce. Enfin, c'est clairement, il y a tellement de thunes qui filent et les écarts de richesse entre les ultra-riches et et le reste de la population se creusent tellement depuis, même là, ça accélère de plus en plus, quoi. Donc c'est clair que c'est un énorme sujet. Nous, modestement, effectivement, c'est un slogan, le taxer les riches, qui, pareil, c'est un truc qui tourne en manif, qui vient des États-Unis aussi. On se rappelle de Ocasio-Cortez qui avait une superbe robe Tax the Rich au Met Gala il y a quelques années, là, qui a fait un petit coup de com' là-dessus. En tout cas, nous, c'est un sujet qui est aussi, c'est un des slogans qui émerge énormément de cette première manif-là, parce que clairement, pour régler le sujet des retraites, bah, une bonne petite taxe plancher sur les milliards que se font les Arnaud et Bolloré et consorts, ça serait quand même assez facile à mettre en place a priori. Et du coup, bah, c'est aussi pour ça, tu parlais des têtes de milliardaires, des invités milliardaires qu'on fait venir sur scène pendant le concert. Ça fait partie des gens sur lesquels on a bien envie de taper et qu'on a bien envie de mettre un peu au devant de la scène aussi, parce que c'est vrai qu'ils sont bien planqués, pas forcément très visibles, et ils sont ciblés souvent par les militants, etc., et les militantes.
0: Mais... Pierre-Edouard Sterrin va rejoindre le collectif.
1: Bah écoute, il va falloir lui faire une place, je pense, parce que il est en train de se faire bien... Tu vois, enfin, moi je trouve ça cool aussi que ces personnes-là soient visibilisées, que là ils commencent à sortir dans les médias, qu'on commence à le connaître et tout. Et je pense que ça aussi c'est un taf qui a été fait par des assos, par des mouvements, de rendre visibles ces personnes de l'ombre qu'ils sont pas, qui se planquent bien, alors qu'elles ont un impact massif, qu'elles nous foutent tous dans la merde d'un point de vue finance publique, qu'elles défoncent nos services publics, et qu'à côté de ça en plus elles financent des idées dégueulasses et racistes, etc. Donc voilà, probablement bientôt ce terrain sur scène. On a rajouté Elon Musk.
0: On ne le connaît pas assez, ouais. Ce terrain. Donc voilà, ce serait bien de montrer son visage, de dire qu'il existe, que cet homme complètement cinglé veut se faire canoniser. Vous savez que c'est son but dans la vie. Hein. Ouais, quand il est mort, il veut être sanctifié. Après, bien entendu, avoir œuvré à l'arrivée potentielle d'un gouvernement fasciste en France, via tous ses leviers et ses prétendues nuits du bien commun. Mais oui, son trip, lui, c'est d'être canonisé. Même s'il est mort, quand ça arrive, il s'en fout, c'est son trip.
3: Parmi les milliardaires voyous qui apparaissent sur scène avec Planète Boom Boom, Bernard Arnault, Bolloré, Musk, on pourrait en ajouter plein d'autres, comme Sterrin ou le défunt bétonneur Francis Bouygues, dont la boîte continue à vendre du béton, tout comme Lafarge, entreprise enrichie pendant l'occupation avec le mur de l'Atlantique des nazis. Lafarge mise en examen en 2023 pour collaboration avec les islamistes de Daesh. Quand on a collaboré avec les nazis, on peut tout à fait collaborer avec l'État islamique. Les grands projets autoroutiers inutiles et destructeurs payés avec l'argent du contribuable font aussi partie des cibles de Planète Boom Boom.

0: Tu remballes ton autoroute, Planète Boum Boum, pour évoquer ces inutiles et mortifères grands projets autoroutiers qui constellent les cartes, notamment de France, et ce dans le but de faire des couloirs à camions qui sillonnent l'Europe et le monde, et ce pour le plus grand bonheur des bétonneurs et autres marchands de BTP, des A69, Route Nationale 88 de Haute-Loire, ou comme la D924 de Normandie, projet heureusement ajourné après un combat militant pour le moment victorieux, alors que des lignes de chemin de fer existent déjà. Ce qui est dit dans Du fret ferroviaire, chanté par Julien, cheminot solidaire Sudrail, que nous avons rencontré en juillet 2024 lors du village de l'eau, et qui nous a raconté la rencontre et la collaboration entre lui, ses camarades et Planète Boum Boum. Bonjour Julien.
1: Bonjour.
0: Sudrail.
1: C'est ça, ouais, la fédération Sudrail qui réunit tous les travailleurs et les travailleuses du rail.
0: Solidaire et co-organisatrice et porte légalement ce village de l'eau.
1: C'est quand même nouveau hein, que le mouvement syndical se réinterroge et affirme, et ça c'est le cas pour nous, pour l'Union syndicale solidaire et la Fédération Sudrail, de dire lutte sociale et lutte écologique, en fait il faut les allier, il faut travailler ensemble, il faut apprendre à se connaître. On est complémentaires en fait, on n'est pas opposés ou on n'est pas en parallèle. Il faut qu'à un moment donné il y ait de l'intersectionnalité qui passe par là. C'est construire un champ de lutte partagé. C'est pas avoir des convergences des luttes, c'est construire un champ de lutte partagé. Et le champ de lutte là, alors c'est le village de l'eau, et ça veut dire alors, c'est le sujet de l'eau. Moi j'étais ce matin sur le lien transport et logistique. Enfin voilà, on a des champs de lutte, on les construit ensemble, et c'est des moments. Parce que la vie, il faut apprendre à se connaître, à se renforcer, à savoir le rythme de chacun et de chacune, ce qui peut être différent. Le mouvement syndical avec le mouvement social, avec les soulèvements de la terre, avec les méga-bassines. Voilà. Et donc, c'est des cadres qui sont très importants, puisqu'on a, les mêmes objectifs et on a les mêmes ennemis.
0: Par exemple, à La Rochenard en 2022, à Sainte-Soline 1, Sainte-Soline 2, il y a toujours des drapeaux solidaires et sud qui flottent sur ces manifs.
1: Ouais. C'est la volonté de notre transformation sociale, de notre syndicalisme. Il y a évidemment la défense immédiate des salariés, mais il y a le syndicalisme dans les entreprises, mais il y a cette volonté de transformation sociale, de changer la société. Et donc ça passe par là, ça passe par être présent à des moments-là, même si faut être aussi humble, parce que le syndicalisme qu'on le fait, on le fait avec les salariés. C'est un sujet d'émancipation, donc il faut aussi avancer avec les masses, en fait. Il ne faut pas non plus qu'on ait une élite qui ait bien conscience des enjeux, mais qui abandonne alors, les équipes militantes, les salariés avec lesquels on essaye de se coordonner.
0: Vous qui faites des manifs depuis longtemps, vous savez qu'il y a ce qu'on pourrait appeler des tubes de manifs. Donc il y a motivé, il y a on lâche rien. Là, voilà. D'ailleurs, on les a tellement joués qu'on commence à en avoir un peu ras-le-bol. Heureusement, les vulves assassines sont arrivées avec la retraite à 60 ans. On s'est battu pour la gagner, on se battra pour la garder. Il y a aussi Planète Boum Boum, pas de retraité sur une planète brûlée. Et il y en a un qui est apparu il y a quelques temps, là, ça chante du fret.
1: C'est la Fédération Sudrail, c'est l'Alliance écologique et sociale. Donc ça réunit Greenpeace, les Amis de la Terre, ATTAC, la FSU, la Confédération Paysanne, j'en oublie certains. Et alors Planète Boum Boum et alors Action Climat Justice qui est ex-Alternativa 75. Enfin, c'est une très belle aventure pour moi, c'est un moment de ma vie syndicale important. Pour l'anecdote, on est le 13 octobre, on est à Paris, Rem, hein, le compositeur de la chanson. Il écrit un bout la veille, il écrit un truc sur le fret. Bon, il le chante, il me fait relire. Et puis le lendemain, donc, il va à la manif, une manif un peu pourrie, hein, celle du 13 octobre 2023. Il la chante et en fait, les camarades du rail disent « Putain, il faut qu'on en fasse un clip ». Et donc, on est parti sur cette aventure, chacun avec son réseau, chacun avec... et on a fini avec un clip dans nos alliés, en fait, et dans nos luttes. On a mis de la culture, de la musique. Ça renforce une lutte, en fait, ça identifie une lutte, ça donne du poids. Et puis aussi du bonheur en fait, enfin, la lutte c'est quand même vachement beau d'avoir une lutte joyeuse autour d'une musique qui donne la pêche que bon peut-être toujours les mêmes musiques ou alors des slogans et à un moment donné, donc ça renforce une lutte, donc c'est une partie qui a été très chouette.
0: Du fret, c'est aussi un message environnemental, il y a eu quand même ce choix du tout pétrole, tout bagnole, tout goudron, et moi j'ai le cœur fendu quand je me balade dans ce pays, dans de tout petits bleds, des fois il y a une petite gare qui est devenue une maison particulière, mais de se dire que quand on regarde le réseau de ce qu'était le chemin de fer, ce réseau était extrêmement extraordinaire et desservait jusqu'au moindre fin fond de province. Non seulement les personnes, mais aussi les biens. Le transport des biens, c'est ce qu'on appelle du fret.
1: Tout à fait, c'était énormément. Quand tu as un système de fret ferroviaire ou un système ferroviaire qui est robuste, c'est signe de bonne stabilité économique, on va dire. Ça veut dire que tu as un pays un peu robuste parce que tu peux te développer et tu as un moyen de transport qui te permet. Sauf que ce moyen de transport ferroviaire, il faut, nous ce qu'on dit, il faut l'adapter, il faut l'analyser avec une stratégie de politique industrielle et logistique. Mais nous, on est sur un sujet de relocalisation et puis sur de l'aménagement du territoire aussi. Ça veut dire aussi, le sujet des transports, c'est pas de tous aller travailler dans des métropoles et dodo, boulot et métro. Donc il y a une réflexion évidemment qu'il faut porter. Il faut qu'on ait des vraies volontés de rupture sur ces sujets-là. La Fédération Sudrail, on y est aussi favorable. Alors ça va prendre du temps aussi. La Fédération Sudrail, par exemple, contre le Lyon-Turin. Alors on dit comment ça se fait, vous êtes des cheminots et des cheminotes et vous êtes contre un projet ferroviaire. Il n'y a rien de ferroviaire hein. Pour l'instant, c'est que du BTP. Et c'est une volonté de toujours continuer le même système productiviste, c'est-à-dire toujours aller plus loin, toujours aller plus vite. Et nous, on s'oppose à ça. Et oui, il faut du ferroviaire. Il faut du ferroviaire pour améliorer la vie des gens, hein, la vie du quotidien. Donc. Et ce qui est triste, c'est quand on compare la carte des dessertes ferroviaires qui sont abandonnées et si on compare le vote du Rassemblement National, on s'apercevra que malheureusement, le vote du Rassemblement National, il est là où, évidemment, c'est pas parce que la gare a été supprimée, mais c'est un symbole d'abandon.
0: Du service public.
1: De service public et d'abandon, parce que même de boulangerie, ou voilà, il y a le service public, mais d'abandon et de dire, bon, bah voilà, la gare, ça a un symbole dans. Voilà, quand t'as plus ta gare, si ton train ne s'arrête plus dans la gare, parce que quand on freine ta gare, très rapidement, le train s'arrête moins, parce que voilà, c'est comme ça, c'est un cercle qui n'est pas très vertueux, tout ça, et ben on arrive à du repli sur soi et à monter de l'extrême droite. Donc évidemment, il faut que le ferroviaire, on le disait ce matin, hein, avec c'était cool ce matin, on avait une table ronde avec la 69, avec la déroute des routes, avec Green Dock, avec tout ça, et on voit bien. Et c'est pas pour faire du corpo un peu au rabais, mais c'est que le ferroviaire, dans tout ça, doit redevenir une place incontournable. Il ne doit pas juste être une alternative.
0: Et je parlais d'environnement, parce qu'évidemment, il n'y a pas photo entre le bilan carbone d'un convoi de train de fret et de je ne sais pas combien de milliers ou de centaines de camions. Il n'y a juste pas photo. D'ailleurs, j'ai lu, je crois, qui supprimerait la ligne qu'on appelle la ligne Rungis, qui apportait des primeurs, enfin, qui apportait ce qui alimentait les halles de Paris, et que cette ligne qui apportait ses denrées à la capitale serait supprimé, mais remplacé par je sais pas combien de milliers de camions.
1: Oui, c'est ça. Ça veut dire bah là, en plus, on y est dans la lutte. Là, on parlait du clip, c'est la liquidation de fret SNCF. Donc, ça veut dire que la puissance publique avait encore une entité qui pouvait faire du fret ferroviaire. Ça veut dire du transfert, du report modal, de mettre des marchandises sur le rail. Ils sont en train de vouloir le liquider. Ça veut dire bah, continuer dans ce système capitaliste et donc des filiales et du dumping social et tout ça. Donc, ils abandonnent ça parce que ce qui est grave, en fait, dans le ferroviaire, c'est que quand on prend des décisions, ça peut des décisions irréversibles, parce que quand on supprime des voies, quand on enlève des voies dans des zones industrielles et qu'on les remplace par exemple par des pistes cyclables ou par d'autres choses, bon bah on les remettra pas en fait. C'est très le ferroviaire, c'est coûteux, mais c'est du temps long aussi. C'est que quand on crée une ligne de chemin de fer, quand on détruit une gare ou quand on détruit un ouvrage d'art, le routier, ils peuvent te faire des ronds-points toutes les années, chaque maire, pour bien se voir, il change la voirie dans sa commune. Le ferroviaire, c'est pas le cas, on change pas le ferroviaire. Donc il y a des choix qui sont faits là et qui peuvent être irréversibles et qui à un moment donné, on le sait, avec l'urgence climatique, nous oblige. La bifurcation écologique nous oblige à, voilà, à réduire les gaz à effet de serre et donc le transport et le ferroviaire, c'est l'une des solutions. Si on n'arrête pas cette machine infernale, on va arriver, on sera même plus capable. On pourra avoir la volonté ou dire bon, bah là on est obligé, mais on n'y arrivera plus parce qu'on n'aura pas ce qu'on appelle nous l'outil de production et évidemment les cheminots et les cheminotes et les travailleurs et les travailleuses qui vont avec.
0: Du fret, du fret, du fret. Quand c'est des gens et pas des marchandises qu'on transporte, on dit quoi
1: On dit du train ou du service public, ou du bien commun. C'est pareil, la volonté qu'on veut, c'est que le ferroviaire, il appartient, c'est un bien commun, il appartient à la société. En fait, nous, ce qu'on souhaite, c'est voilà, quelque chose qui appartient à tout le monde et que les usagers et usagères bah, décident de leur train à quelle heure ils le veulent, à quelle heure le guichet doit s'ouvrir. Enfin, c'est un vrai bien commun. C'est quelque chose qui appartient. Alors, il y en a qui diront la nation, il y en a qui diront la société, il y en a qui diront plein de choses, mais ça nous appartient et ça, c'est ça que la lutte. Et donc, des luttes usagers voyageurs, voyageuses, cheminots, cheminotes, ou des luttes qu'on a aujourd'hui avec tous nos alliés.
2: Que des cheminots dans mon bendo.
0: Plaisir l'an dernier au village de l'eau en 2024 de rencontrer Julien de Sudrail. J'avais envie que vous racontiez, vous, comment vous avez vécu cette rencontre et comment ça s'est passé.
3: plus, c'est justement lui que je retrouve après et ça fait toujours plaisir de le croiser dans des mouvements comme ça. Bah, nous, ça a été assez génial aussi. On a sorti Génération Boom Boom entre les deux, mais c'est un des premiers sons qu'on a vraiment enregistré, qu'on a sorti et qui a aussi pas mal marché et qui a un peu lancé une deuxième vague parce que après la période retraite, Taxi les riches, etc., enfin Planète Brûlée, on s'est dit, bon, bah peut-être, voilà, il y a eu un petit moment, il y a eu un pic, on a fait un son, c'est trop cool, on s'est trop marré, ça va peut-être retomber et ce sera déjà trop cool, quoi. Et en fait, c'est un peu le fret, ça a pas mal relancé aussi une nouvelle dynamique et on s'est dit, bah en fait, voilà, on va peut-être continuer à faire des chansons et peut-être c'est cool. Et c'était, en vrai, c'était assez génial comme rencontre parce que c'est aussi un morceau qu'on a écrit pour une manif dans le cadre de l'Alliance écologique et sociale, justement, où le sujet du fret faisait partie, c'était un des sujets qui était porté par l'Alliance, mais qui est un super sujet pour aussi faire le lien entre les enjeux sociaux et climatiques. Et ça, Julien, c'est quelque chose que, enfin, moi je l'admire pas mal pour ça, parce que c'est quelque chose qu'en tout cas sur lequel il bosse beaucoup, de faire du lien aussi entre syndicats et mouvements écolo. Il est beaucoup dans les événements comme ça et tout, donc ça tient aussi à la rencontre, à des rencontres aussi interpersonnelles, hein, tous ces trucs-là. Donc avec Julien, ça a bien accroché. Quand il a entendu le son à la manif, il l'a trouvé trop cool, donc c'est lui qui a un peu boosté un peu le reste de l'Alliance écologique et sociale pour qu'on trouve un petit peu de sous à droite à gauche, qu'on puisse faire un clip, quoi. Donc nous, on a eu un petit budget pour faire un clip, on a Rachel dans le collectif Kéréal qui s'est occupé de réaliser le clip. Et en fait, ce qui était génial, c'est qu'on est vraiment, on allait tourner ça pendant une manif des cheminots et cheminotes en Normandie. Donc on a tourné le clip en marge de la manif, tout ça s'est monté en 2-3 semaines un peu en speed, et on est arrivé avec notre petite équipe pendant la manif, on allait tourner ça sur la gare, l'ancienne gare de triage là près de Rouen qui est en train de disparaître petit à petit. On a tourné ça un peu à la sauvage sans autorisation, en étant couvert par les cheminots qui faisaient la sécu à cette zone là il fallait qu'on finisse à des bons horaires parce qu'après les équipes tournaient, c'était plus des gens de Sudrail, c'était d'autres gens qui potentiellement allaient nous balancer, enfin, donc ça s'est fait, toute l'ambiance de tournage du clip et tout était assez génial aussi parce qu'on était un peu, c'était un peu commando, ils ont été vraiment adorables. Il y a plein de cheminotes et de cheminots qui ont joué le jeu à fond et qui ont trouvé ça délire, qui avaient entendu la chanson, quoi, et qui du coup ont trouvé ça vraiment délire et qui sont grave mouillés, enfin, et qui du coup sont venus tourner les clips avec nous aussi le soir, le matin même. Et ça a passé des coups de fil pour trouver 20 personnes pour aller tourner la nuit avec des fumis et des feux de Bengale dans la gare illégalement et tout, enfin, et en fait voilà, ça s'est fait, ils nous ont grave bien accueillis et tout. Et donc expérience militante et humaine trop cool, parce que c'est vraiment un week-end d'interlutes de fou, quoi. C'était des petites équipes, mais on a vraiment passé un week-end, nous, avec toute une équipe de cheminots de cheminotes, avec qui on a tissé des liens assez forts à ce moment-là. Et du coup, que le son derrière, il est bien marché aussi. Ça fait partie des sons là, dans nos concerts, qui ambiancent tout le temps pas mal, avec un gimmick qui reste bien dans la tête aussi et qui a bien fonctionné. Donc voilà, il y a aussi toute une histoire. Je pense que ça restera toujours. On ne sait pas combien de temps Planète Boom Boom durera, on ne sait pas où on va et tout. Mais en tout cas, il restera une histoire aussi assez particulière avec le fret, parce que voilà, ça, à la fois dans la façon dont il a été fait, dans ce que ça a apporté aussi de un peu de deuxième souffle au collectif, et qui nous a permis de nous dire, en fait, peut-être qu'on va continuer à faire ça et qu'on va en faire d'autres, et que ça continue à faire triper les gens et nous aussi. Donc voilà, c'est une chanson un peu particulière, et moi aussi, pour moi en particulier, première fois que je me retrouve à faire le rappeur derrière un clip. Voilà, je sais pas si t'as vu le clip, je vous invite à aller voir. Mais voilà, moi c'est pas du tout, je suis 0% rappeur à la base et tout, donc c'était trop marrant de faire ce truc là un peu spontanément et de se retrouver de l'autre côté de la caméra. Enfin, on continue à apprendre à chaque fois ce que c'est pas nos métiers, quoi, donc on apprend sur le tas, et là c'était un peu un apprentissage assez délire, quoi.
4: Le rappel musical de ce que c'est qu'une bonne vieille recette de grand-mère. Salutations à Julien alors.
3: Yes, carrément, ouais.
4: Et voilà, Remra, mais tu vas aller rejoindre le camarade. Est-ce que tu veux bien continuer un petit peu cette conversation,
5: oui,
4: Élodie?
5: Quelques minutes, ouais. Ouais. Okay,
3: merci beaucoup pour l'échange, ça fait plaisir de.
4: Et on se voit bientôt, ouais, puisque Planète Boom Boom en tournée en cette rentrée 2025, et vous passerez notamment par Tours au bateau, ouais, ivre, où on vous attend de pied ferme.
3: Écoute, avec plaisir. Et puis Hello pourra faire un petit rappel des dates, parce qu'effectivement, on passe dans quelques coins. C'est cool, on sort un peu de région parisienne.
4: Alors, à trop bientôt.
3: À très bientôt, merci.
4: Allez, recette de grand-mère.

0: c'est de la pédagogie politique avec Planète Boum Boum. Et des fois, le dire en un slogan, bah, peut-être que ça vaut mieux qu'un grand discours.
1: Oui, mais c'est l'idée de Planète Boum Boum, en fait. C'est essayer de se dire, évidemment, le slogan rétrécit, disons, la lutte. Enfin, mais en même temps, il reste dans les esprits, il fait marrer les gens, il permet d'aller hors de nos cercles. Ça, c'est vraiment un gros enjeu pour nous de se dire, passer par des slogans un peu marrants. Là, en plus, le Dufret, c'est une idée de Rem Rem. C'est une reprise des tuches, des frites. Donc, c'est une référence populaire qui parle à tout le monde, du moins à beaucoup de gens. Donc, voilà, c'est un peu l'idée de se dire, en fait, le slogan, il est court, il est efficace, il reste dans la tête, il fait rire. Et du coup, il amplifie ses luttes. Moi, ça me tient quand même toujours à cœur de rappeler qu'on est vraiment juste une, entre guillemets, juste une caisse de résonance. Et que c'est parce que tous ces gens, comme les cheminots, les cheminotes de Sudrail, tous les journalistes qui travaillent dans des médias indépendants, qui font un travail de dingue, toutes les ONG, les associations sur le terrain, voilà, je peux pas du tout tous les citer, mais c'est aussi grâce à elles et eux que nous derrière on peut avec un son aller chercher d'autres gens parce que eux ils nous donnent le fond politique aussi de ça, quoi. Et voilà, on essaye de casser nos cercles avec les slogans. Et c'est assez satisfaisant quand ça fonctionne, quand on est appelé par des endroits qui sont a priori pas des endroits, soit des endroits de programmation musicale qui sont pas plus politisés que ça. Comme on se situe à un endroit un peu particulier, qu'on n'est pas trop repéré comme des activistes et qu'on est un peu marrant, qu'on a une vibe un peu cringe, comme on aime bien le dire. Qui est un mot anglais qui vient des choses gênantes, mais bien dosé, en tout cas on essaye. Voilà, ça nous permet d'être appelés par des endroits qui sont pas forcément des endroits fréquentés par des militants, militantes, et du coup d'aller chercher le plus loin, quoi, que les gens convaincus.
0: Et à chaque fois, je peux pas m'empêcher, parce que vous êtes aussi un peu contemporain et vous avez émergé un peu en même temps, je reviens aux trois copaines et aux trois copines des Vulves Assassines. Vous les avez déjà croisées en vrai?
1: Non, c'est vrai que moi je les connais pas, je ne crois pas que le collectif les connaisse. Avec le temps, on a fait du lien avec des groupes qui ont un peu les mêmes idées, les mêmes. On a déjà joué sur des scènes avec HK et les Saltimbanques, qui ont vraiment aussi des gros sons, qui ont beaucoup tourné dans les manifs. Avec le groupe Bonne Nuit, qui est aussi très engagé, qui a fait des sons aussi sur le RN. Voilà, mais et d'autres que j'oublie là. Mais non, c'est vrai qu'on les connaît pas personnellement. J'espère que ça ne serait tardé.
0: Moi, je veux présumer de rien, mais pour les avoir croisé MC Vieillard, MC Conan et Samy, je sais pas, mon petit doigt me dit que vous aurez certainement des choses à dire et que vous allez peut-être vous apprécier. Parce que c'est, voilà, il y a un air de famille. En fait.
1: Bah, en tout cas, on essaye de beaucoup rappeler qu'on doit beaucoup aussi à ces gens-là. Voilà, comme disait Rem Rem, on s'inscrit dans une lignée. On n'a pas inventé les sons militants.
0: Mais avec les Vulves, vous êtes contemporains. Hein, le Boum, ouais. Boum et les Vulves, vous avez émergé à peu près en 2023, me semble-t-il.
1: Ouais, je pensais qu'elles nous précédaient un peu. Mais...
0: En tout cas, moi, dans ma tête, ça émerge, en tout cas dans la rue, à peu près au même moment. Il y a un troisième tube et il y en aura plein d'autres de Planète Boum Boum avec lequel on va clore cette émission. Nous, ce qu'on veut, c'est la grève générale. Peut-être, tu vas déjà peut-être parler en ton nom, Elodie, et je ne sais pas si vous en avez parlé avec les camarades de Planète Boum Boum. Le 10 septembre 2025, vous faites quoi?
1: Oui, on n'en a pas encore bien parlé en collectif, donc je ne veux pas trop m'avancer.
0: Oui, voilà.
1: Normalement, on sera dans la rue, c'est l'idée. C'est l'idée. Alors, ça me permet de dire que dans le collectif, on a des situations liées à nos travail très différentes.
0: Parce que vous continuez à bosser en plus,
1: oui,
0: pendant que vous faites,
1: oui,
0: ça. Hein.
1: Tout à fait. Ouais, je fais partie des gens qui sont en temps plein. Alors, moi, je travaille dans le cirque contemporain, donc c'est pas très loin, mais n'empêche que ça me contraint quand même dans mon engagement. Après, il y en a qui sont intermittents, qui sont aussi contraints par d'autres choses. Voilà, donc on fait comme on peut. On n'est pas là à toutes les manifestations. À chaque fois qu'il y a quelque chose dans la rue, on aimerait, mais malheureusement, on est que neuf. Et puis, on a des activités professionnelles très diverses. Mais oui, le 10 septembre, évidemment, on essaiera, en tout cas, d'être au maximum dans la rue, d'aller soutenir les collectifs. Nous, on est très preneurs, preneuses de ces mouvements-là qui fédèrent des assos, des ONG, des syndicats, qui fédèrent aussi pas mal de milieux militants différents. Donc, on espère que ce sera grand pour rester sur le 10 septembre.
0: n'était pas dans cette méfiance. Ce que la radio d'État, quand un type France Inter nous avait vendu en 2018 avec les gilets jaunes, ouais, c'est des poujadistes mieux masculins, extrême droite, plèbe, douteuse.
1: Bah non, non, on discute un peu comme je disais tout à l'heure avec Planète Boom Boom. Quand on est invité quelque part, évidemment, on se pose la question de qui nous invite, de est-ce que ça nous paraît pertinent, est-ce que c'est notre priorité. Donc voilà, on ne l'a pas encore fait pour le 10 septembre, donc je ne veux pas trop m'avancer, mais a priori, quand même, on essaye vraiment de répondre présent quand il y a des sollicitations comme ça de mouvements qui visent à prendre de l'ampleur, surtout quand c'est dans la rue.
0: Vous avez été sollicité pour le 10 septembre ?
1: On n'a pas encore été officiellement sollicité, non. S'il y a un cortège de l'AES, donc l'Alliance écologique et sociale, dont parlait Rémi tout à l'heure, on y sera sûrement, on sera peut-être sollicité par d'autres collectifs. Rien n'est encore décidé. En tout cas, non, on essaye au maximum de faire du lien, d'autant plus avec des mouvements. Bah, les gilets jaunes, c'est plus d'actualité, mais je pense que si ça l'était, ce serait typiquement un mouvement avec lequel on essaierait de faire du lien, parce que c'est hyper intéressant aussi en termes de sociologie de personnes qui se regroupent, d'horizons militants, de background militants. Voilà, on essaye d'aller aussi vers des gens qui font émerger des luttes, de la rue, d'autres endroits, de venir en soutien aussi. Là, je parle un peu en mon nom, mais je crois que c'est la philosophie de Planète Boom Boom. Et voilà, et ça me permet aussi de dire qu'on sera normalement en Belgique fin septembre. Mais on a été sollicité aussi par des mouvements belges qui essayent de faire réémerger des grosses manifestations un peu calquées sur les marches pour le climat en 2019. Voilà, pour essayer de réunir justement tous ces gens-là qui en 2019 se sont connus dans la rue et amplifier tout ça. On ira.
0: C'est pas un mixage dans l'émission, hein, c'est qu'il y a vraiment des gens qui se mettent à chanter. Ah bah oui, il y a plein de gens qui chantent derrière nous. Donc du coup, on va peut-être les laisser chanter. Voilà. En n'oubliant pas quand même de rappeler que Planète Boom Boom est en tournée pour cet automne 2024. Je vous dis, vous passerez notamment par Tours, au Bateau Ivre, où vous êtes attendu de pied ferme, mais pas que. Quelques dates en tête comme ça?
1: Oui, on sera au festival Les Effrénés à Dijon le 6 septembre. On sera aussi le 26 septembre au festival Sustain à Lille. À Tours, on sera dans ce que tu viens de dire. On
0: a le Bateau Ivre.
1: Le Bateau Ivre.
0: C'est une salle de spectacle autogérée.
1: On est vraiment content d'aller dans plusieurs villes de France parce que voilà, on a beaucoup eu de dates à Paris jusque-là. On avait un peu envie de sortir de ça aussi. On sera dans un festival à Paris le 20 septembre. Du coup, on sera à Bruxelles, a priori le mardi 23 septembre, après cette fameuse grande marche. On sera évidemment au festival La Fête de l'Humanité le vendredi soir sur le village des médias indépendants, et le samedi 14, on n'en a pas parlé, mais on fera sur une autre scène un son qui s'appelle Sacram, qu'on a écrit spécifiquement pour participer à l'album La Lutte est belle, qui est un album de célébration de chants de lutte à l'occasion des 130 ans de la CGT, aux côtés d'artistes vraiment géniaux, d'ailleurs beaucoup de groupes avec lesquels on a des atomes crochus dans nos approches de la musique et du militantisme. Donc ça, on est vraiment aussi ravis. Et puis on a quelques dates en octobre, novembre qui commencent à se dessiner. On a un Instagram @planeteboomboom qui est le meilleur moyen pour nous suivre actuellement et suivre toutes nos dates.
0: Rendez-vous est pris, on a bien pris nos agendas. Puis bon, bah globalement, je crois qu'on peut se quitter là-dessus. Mais en fait, en vrai, nous, ce qu'on veut, c'est la grève générale.
1: Exactement. Nous, ce qu'on veut, c'est la grève générale. Un son qui résume beaucoup de choses. Évidemment, on aimerait ne pas en arriver là, mais pour se faire entendre, ça résume en tout cas l'appel, qui est aussi quelque chose qui nous traverse, qui est vraiment un appel au collectif. Je crois qu'on est toutes et tous dans le collectif traversé par le fait d'être convaincus que en fait, derrière la grève générale, il y a quoi ? Il y a le fait que d'un coup, plein de citoyens, citoyennes décident de faire la grève ensemble et du coup augmentent leur force. Ils font renverser le rapport de force du côté des citoyens, des citoyennes, en fait. c'est ni plus ni moins que ça. Et c'est
0: vraiment pas pour le plaisir de faire la grève, hein, c'est qu'on aimerait vivre dans un monde meilleur, ouais. Tout simplement.
1: C'est le fait de se dire, en fait, réunissons-nous, faisons corps, croyons aussi vraiment profondément en le pouvoir qu'on peut avoir quand on s'organise ensemble, quand on est conscient de nos complémentarités. C'est ça, en fait, la grève générale, c'est d'un coup de se dire, d'un coup, tout le monde essaye d'inverser ensemble ce rapport de force, et souvent, ça laisse des traces sur l'histoire.
0: Merci beaucoup et à bientôt.
1: Merci beaucoup à toi. À bientôt, on espère.
0: Et voilà les amis, c'est ici la fin de cette rencontre avec Elodie et Remrem. Émission à télécharger via notre site Polymix et lavoixoff.com. Avant qu'on ne se retrouve très bientôt sur votre radio libre préférée. Et si Planète Boom Boom passe pas loin de chez vous, allez-y, vous passerez un génial moment qui fait du bien. Ce n'est qu'un combat. Continuons le début. Salut.

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0: d'hier soir où je ne pouvais
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0: Pas être là.
2: Effectivement.
0: Est-ce que je peux avoir un petit coup de cœur, un petit retour de chacun d'entre vous? Vas-y, Elisa, c'est toi qui commence.
2: Ok. Ben écoute, moi j'ai vu que deux concerts sur les trois. J'ai vu Céline de Yuna Foster et de Catégorique. Franchement, c'était une super ambiance. J'ai trop adoré. J'ai rencontré plein de gens là-bas et tous ils m'ont fait des super retours aussi sur Yuna Foster qui a grave mis de l'ambiance sur scène. Vraiment, je ne m'attendais pas du tout à ça. Et Catégorique que je ne connaissais pas du tout. Ben au final, j'étais super surprise autant par la qualité de la musique, des paroles et sur la prestance scénique. Elle a fait venir un DJ et une personne qui était là pour faire un peu d'animation, les chœurs, de la danse. Et franchement, c'était incroyable. Genre, il y avait beaucoup de show. Genre, je me suis éclatée.
0: Ouais. Deux artistes en plus, Yuna Foster et Catégorique, qui sont un peu sur la montée là, qui ont été repérés dans des tremplins, etc. Grosse énergie sur scène donc.
2: Ouais, franchement, big énergie, même dans le public, hein, ils étaient tous fous, hein, et franchement, c'était trop drôle.
0: Super. Benoît.
1: Ouais, je pense. Appelle-moi Ben. Benoît. Non, mais j'adore Benoît, c'est mon vrai prénom, mais j'adore Ben, ça va plus vite. Écoute, déjà, oui, retenons un charisme phénoménal de tous les artistes et tous les artistes qui étaient là hier soir. C'était fou qu'ils soient vraiment en bac, c'est-à-dire qu'ils aient micro ou pas, c'était absolument dingue, vraiment un charisme de fou. Un son assez cool, un peu trop fort pour le premier concert, hein. Moi ça m'a défoncé les oreilles, mais c'est pas grave parce que c'était aussi le premier, c'est mon avis, donc je trouve que ça aurait mérité un peu moins de dB, mais on en parlait hors antenne avec Eva qu'on salue et qui nous aide à la cordeau de ces plateaux, c'est-à-dire que effectivement comme il y avait moins de monde, est-ce que c'est l'impression qui donnait un peu tout ça, voilà. Et puis j'ai envie de dire, moi vraiment coup de cœur et grosse claque pour le groupe
0: Antes
1: N et Mazes, voilà. Et là ils m'ont mis une claque, c'est à dire qu'ils sont venus en plateau etc, ils étaient dans leur délire machin. Leur concert est absolument drôle, première chose. Les textes sont phénoménaux, le charisme et la musique derrière, c'était super drôle, c'était théâtral, ils sont arrivés avec une énergie, une pêche. Donc franchement, une première soirée haute en couleur, j'ai passé un excellent moment. Et puis quelle bienveillance du public des trans. Vraiment le public, je trouve que c'est vraiment un très très très très bon public quoi. Alors on espère qu'il sera encore plus nombreux ce soir.
0: Chouette, chouette. Et donc cette deuxième journée, le dimanche a déjà commencé. On a eu la fanfare ce matin, The Fanfare Déon. Là derrière nous... on entend les applaudissements, je ne sais pas si vous les entendez, du spectacle qui s'appelle La beauté de nos vies bancales, qui a commencé à jouer là sur la place du Plan, où nous sommes aussi installés dans un petit coin, on se fait discret. Et il y a des spectacles donc tout cet après-midi, hein, n'hésitez pas à nous rejoindre. Vous avez à 16h45 Tocola est-il quelqu'un de bien, qu'on aura aussi au micro un petit peu plus tard. Il y a Elisa Giomino qui va faire à 15h30 avec un truc déambulatoire, j'imagine, parce que le départ se fait Place du Plan, donc faut être là à 15h30. Qu'est-ce que je peux vous donner encore comme horaire? À 15h30, dans la cour de l'école, c'est les assiettes de Mamivette qui se jouera par la compagnie Chaos Canem. À 14h30, juste derrière nous, dès qu'on aura fini le plateau à l'heure, pile poil, comme il faut, et des murs commencera mur muet. Ils ont installé un joli portique derrière nous, j'ai hâte de voir ça. Et puis à 17h30, Le Vaillant, petit tailleur aussi, par la Radical Fantasy qui sera avec nous. Tout ça, c'est les spectacles du off. Et maintenant, on va donc accueillir, comme il se doit, nos deux invités, Jacopo et Loïc, de la compagnie... Jacopo ou Jacopo ?
3: Jacopo.
0: Jacopo, c'est parfait. De la compagnie donc Anonima Teatro, que vous jouez donc le spectacle qui s'appelle Muppets Rhapsody, je ne sais pas quel accent.
3: Muppets.
0: À l'anglaise, on l'a fait.
3: Oui, c'est lui en anglais.
0: Muppets Rhapsody. Donc ça a déjà joué hier à 17h30 et vous remettez le couvert aujourd'hui aussi à 17h30, Place du Plan, côté pelouse, pour un récital pour boule de poil, c'est ça. Et il y a de la marionnette là-dedans. Moi, je ne l'ai pas vu, le spectacle. Donc, qu'est-ce que vous pouvez nous en dire sans trop en dire?
3: Comme son nom l'indique, il y a des meupettes. Voilà. C'est une forme de marionnette qu'on utilise pour faire du playback.
0: Tu fais la geste avec ta main, là.
3: J'imagine que tous les auditeurs voient très bien
0: la marionnette de base, quoi, la chaussette.
3: Oui, voilà, la chaussette. Oui, la base. Là, c'est pas des chaussettes, mais c'est
4: des boules, justement.
3: C'est des boules poilues.
0: Très simple, donc c'est ça le format Muppets, c'est le terme consacré.
3: C'est les Muppets. Les Muppets, c'est des marionnettes avec la main dedans, en fait, et qui parlent, dont on n'anime la plupart du temps que la tête.
0: Voilà. Voilà, le Muppet Show pour certains, voilà. Pour la génération. Voilà. Bah, on est là,
3: le Muppet Show qui avait en plus des bras. Hein.
0: Ah ouais, d'accord.
4: Ouais, nous, on n'a pas les bras.
0: D'accord. Ah oui, parce qu'il faut être deux pour faire les bras, disons.
3: Oui, voilà, on est plus feignants, nous.

0: D'accord. Alors, ce Muppet, ça Rhapsody, donc il y a de la Rhapsody aussi, il y a de la musique.
1: Il y a de la musique. En fait, c'est un spectacle musical, c'est une loterie musicale. C'est-à-dire que, en fait, on invite au public à tirer au sort des chansons que nous qu'on va exécuter illico presto devant eux.
0: À bouche déployée avec vos Muppets, quoi.
1: C'est ça.
0: Vraiment
1: c'est
0: le plus.
1: Pas que avec des Muppets. Certaines n'ont pas de marionnettes, d'autres ont des poils, d'autres moins, voilà.
2: Et est-ce que c'est un peu comme de la ventriloquie ou c'est vraiment des accompagnateurs, vos petites meupettes
1: Non, il n'y a pas de ventriloquie, il n'y a pas de mots, il n'y a pas de paroles, c'est vraiment de la musique et du playback.
2: Ok.
1: Voilà.
0: Le plaisir, moi j'ai des images effectivement qui me viennent et c'est dingue comment ça marche, comme on adore en fait voir ces trucs-là. La bouche grande ouverte qui s'ouvre, qui se ferme.
1: C'est
0: un plaisir, je sais pas.
1: C'est ça.
0: Vous l'avez connu jeune, ce truc, vous avez eu envie de le recréer, d'où c'est venu ce.
1: L'histoire du spectacle est rigolote, c'est que Loïc il a eu un enfant et un copain lui a offert une de ses marionnettes là. Bon, elle était violette parce que c'était acheté dans un magasin, hein, tout ce qu'il y a de plus bête. Et en essayant comme ça, en jouant avec le truc, on s'est dit mais il y a du potentiel quoi. Donc on en a acheté d'autres, on en a testé d'autres, on en a construit d'autres. Et au final, on en a monté d'abord un morceau et puis ensuite tout un spectacle.
0: Ça fait combien de temps là que vous êtes dans cette équipe-là en présentation avec ces meupettes-là?
1: Avec ce spectacle-là, ouais. Ce spectacle-là, il a 5 ans, un truc comme ça.
3: Il me semble, oui.
1: Ouais, on a fini de travailler en 2021, juste après le Covid. Hein. Ouais. Donc ce spectacle-là, il a 5 ans. Et après, bon, tous les deux, on est des vieux compagnons de route.
3: Oui, hein, ça fait plus de 20 ans qu'on bosse ensemble.
0: Ouais. En rue, tout ça.
3: Oui,
0: beaucoup.
3: En rue aussi.
1: En rue, ouais.
3: Salle, rue. Bah.
1: Et la compagnie, on a 25 ans d'existence.
0: Joli.
1: Voilà. Donc on a quelques spectacles qui ont pas mal tourné, qui tournent encore, comme La Route, par exemple. Peut-être quelqu'un.
0: Avec les bonhommes qui courent sur la route, là.
1: C'est ça, avec les animaux.
0: Qui éclatent aussi, j'ai vu ça ici. Ici, il y a quelques années.
1: Il y a quelques années de ça. Ça, ce spectacle-là, c'est un spectacle qui tourne encore. Il a 18 ans.
0: Ouais.
1: Il a la 18e saison. Donc voilà, c'est une vieille histoire d'amitié,
3: oui,
1: et de travail.
0: Et c'est un peu les mêmes énergies, même délire que vous avez avec les Muppets.
1: On essaie de garder la même connerie. Quoi.
3: Oui, voilà, ouais. On se complète au niveau d'habilité. Voilà.
0: Mais moi, c'est ça que j'ai vraiment apprécié, en tout cas pour La Route que j'ai vue et que j'imagine avec la manière dont vous présentez déjà celui-là. C'est ce côté enfantin, mais en fait, c'est aussi pour adultes quand même, la marionnette.
1: Oui.
0: Et il y a un côté jubilatoire. Un peu quoi, on peut exagérer à fond,
1: oui.
0: Moi, je sais pas si c'est comme ça que vous avez envie de le vivre aussi.
1: Un des trucs sur lesquels on a mis l'accent, c'est l'éclectisme dans les choix musicaux, c'est à dire qu'on a vraiment envie d'ouvrir le champ au plus grand. Donc, on navigue entre la musique baroque, la pop, les expérimentations dadaïstes des années 30, la techno, etc. etc. Donc on a essayé d'ouvrir au maximum le spectre musical pour avoir de la diversité, pour avoir des couleurs différentes et puis pour avoir du plaisir quoi.
0: Et le public il réagit?
3: Ah ouais, carrément.
0: Il y a le même plaisir que dans un bon karaoké réussi quoi.
3: En théorie oui, c'est ce qui se passe.
1: C'est ce qu'on essaye en tout cas. C'était l'idée quoi.
0: Ouais. Est-ce que c'est plus facile de chanter du coup pour deux fois avec des marionnettes?
1: Pour nous, oui.
3: Ah oui, carrément.
1: Enfin, pour moi, oui.
3: Moi, j'ai pas de formation de chanteur. Enfin, bon, je fais un peu de chant mongol, mais je tiendrai pas la note pour faire un Queen ou un truc comme ça.
0: Et il y a aussi ce côté un petit peu que j'imagine avec ces petites marionnettes qui sont simples. Le côté justement de garder une simplicité dans l'artifice. On vous voit. Enfin, moi, je me rappelle dans La Route, on vous voit faire. Et c'est aussi ça qui fait partie du spectacle. C'est le plaisir de vous voir vous
1: carrément
0: bosser derrière, jouer les personnages
1: carrément.
0: Il y a pas de coulisses, il y a pas
1: du tout. Nous on est en scène, on participe du spectacle et même toute l'écriture du spectacle, un peu comme La Route et comme les autres spectacles qu'on fait la plupart du temps, il y a vraiment les deux plans. Il y a le plan des marionnettes, l'histoire des marionnettes et puis l'histoire des comédiens qui jouent les marionnettes et puis l'histoire du spectacle qui se joue devant le public. Donc il y a vraiment plusieurs plans et chacun tire un peu les ficelles. Nous on tire un peu les ficelles qui sont les nôtres pour trouver de la couleur, du plaisir, etc. Et puis le public aussi il trouve aussi ses ficelles. Il y a des choses qui fonctionnent plus avec les enfants, d'autres qui fonctionnent plus avec les adultes. Il y a l'idée
0: de niveau de lecture.
1: Voilà, d'avoir plusieurs niveaux de lecture et que tout le monde y trouve son compte. Quoi.
0: Ouais. Anonymat théâtre, du coup, c'est tout sauf anonyme, puisqu'on voit que vous en fait. Derrière les marionnettes.
3: Ah bah, là, c'est sûr que bon, en plus on est costumé un peu en tenue de gala, donc on nous voit, ouais. Ouais, là on peut pas se planquer.
0: Et si on revient un petit peu au métier, à vos vies de saltimbanque, comme on disait hors antenne, le théâtre de rue, c'est un truc qui continue de vous tenir, de vous pousser. Là, tu disais, ça fait 25 ans quasiment, là. C'est une dévotion, là.
3: C'est un grand plaisir, hein, la rue. Bon, on a fait de la salle avant, on a quand même tourné en jeune public, en salle, tout public. Mais quand on a découvert la rue, on a découvert un univers assez... assez ouvert, de pouvoir arriver en festival, de rencontrer plein de gens, de voir plein de spectacles, ça apporte une richesse aussi. C'est pas le même confort qu'en salle, mais il y a quand même plus de rencontres et plus de plaisir.
1: Ouais, et puis en salle, quand on a fait des saisons, c'est vrai qu'on y va, on joue, on rencontre au public, mais pas plus, quoi, alors que dans les festivals, on fait aussi la fête, et c'est pas mal.
0: Ça fatigue un peu, mais
1: c'est pas mal. Non, et puis c'est aussi le plaisir d'être dehors. Là. C'est vrai que ça, moi, l'idée de... quelques fois, on a travaillé en salle, c'est vrai que l'idée de se lever le matin et d'aller dans une salle noire et de sortir quand il fait noir, moi, j'ai un peu de mal. Là. Donc là, on se paye un peu des quelques petites chaleurs.
0: On va les faire en hiver, les festivals.
1: Voilà, c'est ça.
0: Pour les 25 prochaines années, on va changer un peu.
1: C'est ça.
4: Les nouveaux horaires, tu sais. Voilà. On va faire les festivals maintenant de 22h à 6h du matin, ça, en fait. Et l'after sera entre 8h et 9h. Quoi,
3: faut se mettre à l'heure espagnole.
4: C'est ça.
0: Bon, et cet été, du coup, justement, vous allez parcourir un petit peu les chemins de campagne.
1: Oui, écoute, on a déjà commencé la saison pas mal. On a été pas mal en Espagne cette année là. On a été à Titirimundi.
0: Et du coup, en plus, comme il n'y a pas de parole, ça ouvre des frontières.
1: C'est ça. Ouais, ça ouvre des possibilités. Donc on a été en Espagne, on a été en Portugal, on a été un peu à droite à gauche. Là, on revient d'un autre festival de musique avec un autre spectacle de la compagnie à Décibule de côté de Strasbourg. Et là, on a encore une petite tournée. Ouais, on va passer à Mirepoix, au festival Mirepoix.
0: À la marionnette.
1: Marionnette, voilà. On va y aller avec un projet un peu alternatif, on off du off. Donc voilà, ça va être un peu une surprise. Voilà. Et puis on va faire Aurillac aussi avec une autre formule. Alors on va être un peu loin, on est du côté de Belbex, du terrain de sport de Belbex, avec une autre formule qui est assez différente de ce qu'on fait d'habitude, c'est un duo de batterie danse. Donc on essaie de garder le même esprit, mais avec une autre équipe et une autre couleur encore.
4: Voilà. Ouais. Quand on parle de création de spectacle, vous avez des premiers regards, les premières personnes qui voient vos spectacles en fait avant que de jouer, comme vous dites, dans le monde entier, à l'international. Ces personnes-là, c'est qui et qu'est-ce qu'elles vous apportent? Et est-ce que vous acceptez facilement la critique?
1: Oh bah oui, la critique.
3: Oui, c'est même important, ça fait avancer le spectacle.
1: On écoute tout et on n'entend pas tout. C'est-à-dire qu'on écoute tous les retours de tout le monde et après on prend ce qui nous intéresse et ce qui nous parle. Et puis on travaille toujours avec des gens à l'extérieur. Donc des personnes qui nous accueillent. On travaille très peu tout seul. Enfin, on ne travaille pas tout seul. Dans le sens, il y a toujours quelqu'un à l'extérieur qui nous fait un œil, ce qu'on appelle l'œil extérieur, ou la mise en scène, ou un accompagnement, histoire de pouvoir avoir des interlocuteurs et savoir un peu ce qu'on fait. Quoi. Parce que quand on est sur scène, bon, on a beau avoir de l'expérience, on a beau savoir, machin, il y a quand même toujours des surprises.
4: Ouais, et puis même se filmer, des fois, n'est pas suffisant, en fait.
1: Non, la caméra, c'est jamais suffisant. Enfin, c'est utile, hein. C'est un outil comme un autre, mais c'est jamais suffisant. Ouais. C'est jamais...
3: Pour des détails techniques, ça peut être intéressant, mais alors après, pour le global d'un spectacle, c'est bien d'avoir quelqu'un en vrai qui nous dit là, ça va pas.
0: Bah, merci beaucoup, la compagnie Anonyma Teatro.
1: Merci à vous.
3: Merci à vous.
0: Comment on dit en break a leg, merde, hein, c'est ça.
3: Ok.
0: Pour le Muppets Rhapsody à 17h30, c'est au plan tout à l'heure, donc.
1: Avec plaisir, on vous attend.
0: Voilà. Super. On s'est mis un petit Queen parce que Muppets Rhapsody, on s'est dit, voilà, allez, Fat Bottom Girl, c'est parti.
3: Allez,
0: à tout.

0: avec Queen. Oui, les Queen, les Fat Bottom Girls, Rule the World. Nous sommes toujours en direct depuis le premier plateau de cette deuxième journée des 29e Trans7Hall. J'espère que vous avez suivi les chiffres et nous sommes dans le 30. Voilà, comme ça, c'est le loto pour ce soir pour vous. Nous sommes maintenant, nous avons été rejoints par une belle tablée et puis on a du public aussi. Ils sont venus très nombreux en soutien de la jeunesse. L'école du Lido, je crois, l'école de cirque de Lido. Élise, est-ce que tu veux nous demander, leur poser des questions?
1: Bah ouais. Vous êtes venue ici donc dans le cadre du festival des Trans7Hall pour venir présenter votre spectacle Identité remarquable. Vous êtes beaucoup de jeunes, âgés de 12 à 17 ans, 14 si je me trompe pas, qui ont participé à la création de ce spectacle. Moi, j'aimerais savoir comment ça s'est passé un peu le processus de création. Est-ce que ça a été surtout basé sur des parties d'improvisation? Est-ce que vous êtes basé sur un texte qui existait déjà? Comment vous avez pensé ce projet?
2: Alors le processus de création de ce spectacle, il s'est étalé sur 2 ans. On l'a commencé déjà l'année d'avant avec un autre groupe. Le groupe, il a beaucoup changé cette année. C'est surtout né de beaucoup de discussions au sein du groupe, avec nos profs également. Voilà, on teste des choses, on se met d'accord, des fois ça marche pas, des fois ça marche.
3: Oui, voilà, moi je suis là que depuis cette année, donc je connais la deuxième partie de ce processus. Et donc on a revu le spectacle de l'année dernière, on l'a retravaillé pour qu'il nous convienne mieux avec les nouvelles personnes qui sont arrivées donc dans le groupe, celles qui ont quitté le groupe en fin d'année. Et donc voilà, on a beaucoup discuté. Bien sûr, il y a certaines choses qui sont nées d'improvisation. On avait un point qui a commencé et puis on a laissé aller et ça a donné quelque chose de génial qu'on a gardé pour le spectacle.
4: Et bah, on a écrit les textes, les collectifs, les numéros et voilà. Et après, tout s'est mis en place.
0: Ouais, moi, je voulais vous poser une question toute simple. La base, vous venez d'où en fait et c'est quoi ce Lido? Que moi je connais pas par exemple. Je sais que vous jouiez il y a 2 jours dans le coin aussi. Vous avez fait une petite tournée dans le secteur. Je sais pas si vous êtes ici ou d'où vous venez.
3: Alors nous, c'est le Lido, c'est une école de Toulouse. Donc c'est l'école de Toulouse surtout.
0: École de cirque.
3: Oui, c'est ça, école de cirque. Donc il y a une section professionnelle et une section amateur. Amateur surtout pour les jeunes de notre âge, mais il y a aussi des cours adultes. Donc il y a 3 groupes d'ados. Donc nous, c'est les Circastics.
0: C'est-à-dire que vous faites des cours toute l'année, comme voilà, une fois par semaine, 2 fois par semaine, je ne sais pas.
3: Exactement. On a 2 cours, on a 5 heures par semaine, plus un cours de perfectionnement acrobatique auquel on peut aller si on le souhaite.
1: Et pour revenir au spectacle que vous allez jouer d'ailleurs ce soir à 18h à l'ancienne gare, j'aimerais savoir, le spectacle il aborde des questions plutôt sur l'identité et de la place que chacun a dans un groupe. Pourquoi avez-vous choisi de travailler spécialement sur ce thème-là?
2: Je pense que c'est un thème qui a mis du temps à se définir. On a beaucoup beaucoup discuté de ce dont on voulait parler. Et je pense que aussi du fait que c'était très flou entre nous de ce dont on avait envie d'aborder, bah régulièrement le thème de l'identité, de qui on était et qu'est-ce qu'on voulait transmettre est beaucoup revenu. Et je pense que c'est ce qui a fait aussi qu'on est parti sur ce thème assez vague finalement.
1: Et est-ce que il y a... Vous avez... Pardon ?
0: Tu voulais intervenir ? Je vous ai vu... Tu voulais rajouter quelque chose ? C'est Luce, c'est ça ? Ouais, tu veux prendre le micro si tu veux. Je t'ai vu.
5: J'ai pas suivi ce que t'as dit, Magda, juste avant.
0: Bah alors, allez, mettez-vous d'accord. On est là pour ça, on s'écoute, on se parle.
5: Non, mais c'était juste pour dire sur le thème. C'est un thème qui convenait pas forcément à tout le monde et tout le monde n'arriverait pas forcément à se retrouver dedans. Mais en fait, c'est un thème qui est tellement large, on peut parler tellement de ça. Donc, en vrai, au final, je pense que chacun a réussi à trouver ce qui lui plaisait dedans. C'est difficile de parler d'identité parce que on a tellement une identité tous différente, on a tellement un point de vue différent par rapport à ça, selon si on se place sur la société, sur comment le monde y fonctionne. Du coup, on voulait surtout faire ressortir le fait qu'on est souvent coincé dans une identité qui ne nous appartient pas et qu'on voulait se libérer de ça.
1: Et est-ce que vous êtes un peu inspiré de vos expériences que vous vivez au quotidien pour écrire ce spectacle?
4: On avait des idées de nous inspirer au quotidien, mais on les a pas forcément développées. Et on a plus tiré des idées de spectacles ou de films qu'on avait vus, enfin parfois. Et on a créé des textes du coup à base de d'autres sources, voilà.
1: Et justement, ce qui est assez intéressant avec le cirque, c'est que ça permet de raconter quand même pas mal d'histoires sans forcément utiliser la parole, même sans utiliser les mots. Et pour vous, comment cette discipline, elle permet justement d'exprimer ce que vous ressentez à travers toutes ces thématiques?
3: Je dirais que on a plein de choses différentes. On peut utiliser le théâtre, on peut utiliser de la danse, on peut utiliser des acrobaties, des agrippes tellement différents, se déplacer dans l'espace. On a beaucoup de possibilités, ce qui fait qu'on peut jouer de ça, jouer des émotions qu'on veut transmettre sur notre visage, ou juste les mouvements. Et enfin, ça donne une diversité énorme.
0: Et comme je disais au début, là, donc vous êtes là un petit peu en tournée en ce moment dans le secteur. C'est quoi cette expérience pour vous? C'est peut-être la première fois que vous partez comme ça en troupe, jouer dans des festivals, voyager ensemble, s'installer, jouer une deuxième fois, une troisième fois, faire mieux, faire moins bien. L'expérience de cette expérience-là aussi qui est chouette, qu'est-ce que vous en retirez là?
2: Alors moi, ça fait la quatrième année que je pars en tournée, donc je peux parler un peu de mon expérience. C'est vrai que c'est assez court parce qu'on part que sur une semaine. Donc on arrive à jouer quand même 3 à 4 fois dans la semaine. Et je trouve que c'est un des moments de l'année qui pour nous est le plus fort, parce que ça nous permet de passer vraiment du temps ensemble, jouer dans le spectacle plusieurs fois d'affilée. Ça nous permet aussi de le roder pas mal. Et c'est une expérience qui est assez forte. Et j'ai l'impression que c'est le moment où le groupe se soude le plus et se rencontre le plus.
3: Je suis totalement d'accord. Moi, c'est ma première tournée avec les circassiques cette année. J'ai rejoint le groupe cette année, du coup. Et donc, c'est ce truc d'arriver à un endroit, monter les tentes, jouer un spectacle, repartir. C'est très fort et intense. Donc, moi, j'adore. J'adore être en groupe. J'adore. Donc, ça me convient personnellement. Et j'adore ça. Et c'est vrai que du coup, on peut travailler le spectacle, c'est fait de le jouer à chaque fois. On permet de voir les petits couacs qu'on n'avait pas vus avant. Puis les travailler vite fait.
0: Se confronter à un public aussi.
3: Oui, c'est ça, oui, c'est vrai.
0: Un vrai public.
3: Ouais, on a plusieurs dates aussi avant la tournée, donc dans les environs de Toulouse, à côté de chez nous. Mais la tournée, c'est 3 dates dans une seule semaine, c'est royal.
0: Parce qu'il y en a qui envisagent carrément de se dire que c'est la voie qu'ils ont envie de suivre après, plus tard, adulte, circassien professionnel. Ah, il y a quelqu'un qui. Convoqué au plateau, il y a quelqu'un qui visiblement a décidé déjà, ça y est. Bonjour, salut.
6: Bonjour.
0: Ah voilà, c'est ça, on attaque le micro.
6: Eh oui, désolé. Oui, moi j'envisage vraiment de devenir artiste professionnel. C'est pour ça que l'année prochaine, du coup, je quitte malheureusement le groupe des Sarcastics pour aller dans un lycée semi-professionnel.
0: Où on peut trouver du coup des filières de cirque.
6: Oui, c'est ça. Enfin, ouais. C'est pas vraiment semi-professionnel, mais oui, effectivement, il y a beaucoup plus d'heures d'entraînement et un vrai travail sur le métier d'artiste et un projet en fait qu'on va vraiment venir présenter au bac et que.
0: Ah bah je crois qu'on a tous les volontaires là qui arrivent au micro. Alors vas-y, viens te présente-toi aussi. Prends le micro. La suite pour toi, du coup. Le cirque pour la vie.
7: Ouais, je pars dans ça.
0: Approche-toi du micro un peu. Qu'est-ce qui te plaît là-dedans, là, dans cette vie, justement?
7: Moi, je fais du jonglage et c'est un truc que j'adore faire. Et je sais pas trop quoi faire d'autre et j'adore ça et donc je pars dans ça. J'aime aussi faire des spectacles, les créer avec un groupe ou seul, même ça peut être bien, je pense, même si j'ai pas trop testé. Le cirque, il y a tellement de possibilités que de toute façon je pense pouvoir m'y retrouver à un moment. Et donc c'est un truc que j'adore et je pars dans ça.
0: Ah bah c'est voilà. Tu veux dire un mot aussi? Non, c'était un soutien super. On vous remercie.
1: On vous remercie. Et puis surtout, on tient à rappeler que c'est à 18h à l'ancienne gare que vous pourrez retrouver Identité Remarquable.
0: On remercie Loubna, Sophia, Magda, Louz, Malo, Malo,
1: Odilon
0: et tous ceux qu'on n'a pas nommés.
8: Mathia, Emile, Eloane, Emilio, Aliette, Marie et nos profs, Ananda et Gaïane.
0: Super,
8: et
0: toute l'équipe.
8: Irène qui nous accompagne dans cette tournée.
0: Et ben voilà, la troupe au complet.
9: Bravo, c'était belle votre première radio. Donc voilà.
0: Une belle et longue carrière, vie de cirque pour vous alors.
9: Et moi je fais un tout petit clin d'œil à Fab. qui est pas avec nous aujourd'hui.
0: Jongleur.
9: Voilà, et voilà, c'est le jongleur du son de radio Escapade d'habitude. Et je l'embrasse de tout mon cœur. Voilà. Ce qui fait qu'il a dû se marrer sur la grosse saturation que j'ai eue à un moment. C'était assez rigolo pour moi. Merci.
0: Allez, on se remet un petit peu de musique dans les oreilles. On se retrouve tout de suite pour la suite de notre plateau. Merci à vous.
10: Merci.

0: Vous entendez derrière moi les applaudissements nourris, pardon. Applaudis pour la fin du spectacle de rue qui se tient derrière nous. Ça avait l'air bien, du coup, visiblement. Ben, c'est comme ça, on fait de la radio, on peut pas tout voir. Voilà. On est maintenant en plateau avec Naomi. Bonjour Naomi. Attends, on va t'ouvrir ton micro. Voilà.
1: Est-ce que c'est...
2: Pardon, c'est j'ai eu un petit bug avec les jeunes d'avant là. Pardon, autant pour moi. Bonjour Naomi.
1: Salut à tous.
0: Naomi, tu es là pour représenter justement les gens qui font ce festival. Toi, tu le fais, tu l'as fait, tu as participé, tu as été un peu à toutes les étapes, toutes les strates.
1: Ouais, c'est vrai. On a vu.
0: Ça fait longtemps. Tu disais
1: ouais,
0: que t'es là.
1: Ça fait un.
0: T'as vu les premiers quoi.
1: On était là assez tôt. Parce que déjà dans la vallée et dans le coin, en voyant apparaître les prémices de ce qu'allait se passer par la suite et les premières éditions, les premiers concerts. Mes parents habitent dans les Cévennes, juste là, à Saint-Romain-de-Caudière, et mon père m'a attrapé par le col. Il m'a dit « Mais t'as vu ce qui se passe là ?» Moi, j'étais déjà parti, hein, un peu en mode...
0: On va à la ville ?
1: Ouais, vas-y, cassons-nous de là. on va voir ce qui se passe, parce que là, franchement, avec ma pauvre mobilette, je vais crever, quoi. Et puis, en fait, ben, je me suis fait accrocher par l'équipe, par les gens, par l'esprit. Et puis, je me suis dit, ouais, quand même, il se passe un truc en bas de chez mes parents. On va aller participer, quoi, tout simplement.
0: Donc, tu as été bénévole, puis tu as intégré l'équipe, tu le disais, à plusieurs postes, on va dire.
1: Ouais.
0: Et maintenant, tu t'occupes de l'accueil artiste, c'est ça?
1: Oui.
0: C'est toi qui accueille les artistes, quoi.
1: Ben, en fait, alors...
0: Qu'organise, en tout cas.
1: Ouais, il y a effectivement une coordination qui est un peu particulière à cette scène-là. C'est-à-dire qu'il y a plein d'accueils artistes. Hein. Il y a l'accueil artiste des artistes de rue. Tout ça est un petit peu compartimenté. Quoi,
0: en toi, c'est la scène musicale plutôt. Donc.
1: Voilà, c'est ça. C'est-à-dire que moi, en fait, j'ai toujours plus ou moins gravité autour de la scène principale. Et là, ces dernières années, après avoir fait de la régie générale et plein de choses, et de la coprogrammation aussi, c'était naturel d'être en lien entre plusieurs choses, à savoir... le choix artistique qu'on a fait avec l'équipe pendant longtemps.
0: La programmation aussi.
1: Voilà, la programmation en première ligne. Donc, qui on a envie de faire venir avec ce que ça implique artistiquement, humainement. Hein. Donc, on a eu plein de phases différentes. Et puis, comment les accueillir au mieux avec nos moyens. Et une forme de continuité qui part du choix des artistes jusqu'au moment où ils sont enfin là. Et on essaye de les mettre le mieux possible pour que tout ça se transmette au public et qu'on se régale, quoi, communément, quoi, tous ensemble.
0: Parce qu'un festival comme les Transcénois, il est fait, effectivement, je pense, pour des artistes musiciens, c'est pas une date forcément comme les autres, c'est pas une salle, etc. Il y a ce côté proximité. Bon, au niveau technique, matos et tout ça, vous êtes au top.
1: Ouais,
0: mais il y a
1: cool,
0: le côté éventuellement de l'accueil chez l'habitant, par exemple, des choses comme ça.
1: C'est ça. Mais en fait, l'accueil, il est global, en fait. Déjà, c'est bien comprendre qui on a choisi et pourquoi on l'a choisi. Et du coup, comprendre un peu l'histoire.
0: Et qu'eux comprennent où ils viennent, en fait. C'est ça que tu
1: c'est
0: dis.
1: Ça.
0: C'est que...
1: Alors, quand même, il y a beaucoup d'artistes qui sont déjà, avec les années, au courant de ce que représente le festival et qui ont eux-mêmes, dans certains cas, choisi de venir, ou en tout cas de faire des efforts, ou de que ça soit sur le prix, ou parce que c'est un jour off et ils sont sur la tournée, bah, ils viennent. Donc c'est des échanges et c'est des années de relations avec des tourneurs, des équipes, des artistes en direct, hein, beaucoup aussi, qu'on essaye de choper comme ça sur le fil, des fois aussi à la dernière minute, entre guillemets, hein, c'est-à-dire on s'est laissé des portes de surprise, quoi. Voilà. Et après, l'accueil, il va jusqu'à l'accueil technique, au sens le plateau. Donc là, dans mon rôle, c'est aussi coordonner avec la régie générale, Guillaume et le reste de l'équipe, tout le plateau pour que ça fonctionne. Les entrées-sorties plateau, les changements de plateau, et bien sûr, tout l'accueil en loge, l'hébergement et les transports, quoi. Voilà. Donc c'est un truc un peu global.
2: Alors, remercions au passage tous les artistes qui viennent parler en radio entre leurs balances, le machin.
1: Carrément.
2: On parle aussi parce que c'est sur elles et ils sont stressés. Voilà. Est-ce que tu as une part aussi dans ce travail-là de dire ok, t'inquiète pas, tout va bien se passer? Comment tu fais, toi, pour gérer leur stress au final? Parce qu'on ne parle pas de quelque chose d'anodin de monter sur scène, hein, sinon tout le monde pourrait le faire.
1: Oui, c'est vrai, tu as raison. Il y a, en fait, une partie du message de l'accueil, c'est donner des réponses déjà à l'avance, en disant, vous inquiétez pas, il y a déjà tout ce qu'il faut, dormir, manger, boire, monter sur scène, la technique, et surtout un public et des gens qui vous attendent. Et après, sur la manière, parce que évidemment dans les dispositifs repérage, vous en avez vu passer à vos micros, on a des jeunes artistes qui sont en train de se lancer dans cette activité et qui parfois sont un peu fébriles, et c'est normal parce que c'est leur première scène ou dans leur première scène. Et là, il y a quelque chose qui est de l'ordre de un échange, une transmission sur notamment un truc qui est pas évident, c'est le timing. C'est-à-dire que pour que ça fonctionne bien, il faut qu'il n'y ait pas ou peu de retard. Et eux, ça, c'est une des sources de stress pour certains artistes débutants ou en tout cas en début de carrière. Et bien, la réponse, elle tient souvent à « on sait absorber ça, t'inquiète pas ». Voilà. Et par contre, aussi, communiquons entre nous quand ça joue. Sur le plateau, l'équipe technique, tout ça, et ça fonctionne très bien. Donc c'est une grande partie qui se fait dans la communication avec l'équipe, quoi. Donc voilà, c'est ça.
0: Est-ce que, alors tout le monde doit te poser la question, est-ce que tu veux nous livrer, nous offrir, et nous, je sais pas, un souvenir soit cocasse ou un beau moment ou au niveau des rencontres avec les artistes ou je sais pas, un truc un peu voilà qui arrive la surprise et puis qu'il faut gérer, un truc dont tu vas te rappeler, on va dire, un moment en positif plutôt.
1: Vous l'avez peut-être déjà entendu, mais c'est vrai que c'était un incontournable d'une vraie grosse surprise. C'était donc avec General Electric, donc un des moments, on n'a qu'à dire, qui fait partie de notre petite mythologie dans le festival, à savoir que on était quand même sur les premières tournées des General Electric, donc il y avait tout un travail de programmation avec Christian et puis Sébastien et tous les autres après, pour aller chercher des artistes avant qu'ils n'explosent, juste au bon moment, au moment où ça décolle. Et cette année-là, General Electric, c'était vraiment en train de tout péter, quoi. Vraiment, donc... Et donc, il y avait un monde fou qui les attendait. Et malheureusement, on a essuyé... voilà, vous connaissez-les, hein.
0: Les orages.
1: Les orages Cévenol, une belle grosse trempée. Et les General Electric, ils étaient très, très déçus parce qu'ils avaient apprécié la manière dont ça s'était passé jusque-là. Ils voulaient absolument jouer, ils étaient chauds comme la braise. Et ils sont venus nous voir, ils nous ont dit « Ouais, mais il n'y a pas moyen de jouer, il n'y a pas un autre endroit, c'est pas possible, nous on veut jouer. » Bah non, non, là, le public était parti en courant. Hein, parce que forcément, c'était la débandade un petit peu au niveau... C'était très, très violent hein, comme pluie. Et ça a fini où on s'est dit « Bah non, il reste que le bar, là, le bar à Sumène. Bah, vas-y, on va jouer là-bas. » Voilà, et il n'y a pas très longtemps, quand ils sont revenus, une fois de plus ici au plan, on s'est rappelé tout ça parce qu'ils en avaient parlé dans un article des Un Rock en disant c'est la seule fois de toutes les tournées qu'ils ont fait dans le monde entier où
0: on a joué quand même dans un bar.
1: Yes. Voilà. Donc c'est une anecdote qui est un peu connue évidemment de ceux qui nous suivent, ouais. mais qui est quand même énorme, quoi.
0: Et les autres, ça reste tes petits secrets, j'imagine. Tu dois avoir des doses.
1: Ah, bah des doses, oui. Alors, si tu veux du quoi, tu veux.
0: Allez,
1: un
0: dernier.
1: Tu veux du sale ou tu veux
0: non,
1: du.
0: Non, non, on est positif, nous, en radio.
1: Non, non, je plaisante. Ouais. Écoute, moi, je dirais. En fait, des moments passés depuis le plateau, après des changements, où tu vois des vagues. Mais vraiment des vagues. Donc c'est plus un espèce de mélange de plein de concerts, mais des vagues de plaisir et de danse qui remontent comme ça sur le plateau, sur les artistes. Et ouais. Quand tu le vis quand même depuis la scène, même si évidemment t'es pas artiste, c'est un truc qui est puissant.
0: Tu les prends aussi.
1: Ouais, tu les prends, super. Les vibes, quoi. Voilà.
0: Bon, on t'en souhaite des belles encore pour cette journée, cette soirée.
1: Eh ben, merci.
0: Merci beaucoup, Naomi.
1: Merci à vous, à bientôt.
0: Et puis, comme tu l'as dit, il faut que tout soit bien carré à l'heure. Donc, nous aussi, on avance dans ce plateau radio. On a accueilli d'ailleurs nos invités suivants. Bonjour à tous les deux.
3: Bonjour.
0: Alors, j'ai même pas vos prénoms, les amis. Est-ce que vous pouvez nous les deux? Parce que j'ai Tocola.
3: Ouais, alors,
0: ben, Tocola,
3: moi,
0: c'est vous deux, du coup.
3: C'est qui, ça. C'est qui, moi, Tocola? C'est Thomas, moi.
0: Thomas et Nicolas.
3: Voilà, et Nicolas.
0: Oh, je l'avais.
3: Ouais. Bien joué.
0: Alors Thomas et Nicolas, donc vous parlez donc dans ce spectacle de Seul en scène que vous jouez à deux, déjà on va en parler, donc de Tocola, ce personnage qui est peut-être quelqu'un de bien ou pas, ça reste la question qui est justement à laquelle vous tentez de répondre, ou à laquelle nous on doit répondre peut-être à l'issue de ce spectacle. Non, il n'y a pas de réponse.
4: Non, on pense que c'est quelqu'un de bien quand même.
0: C'est quelqu'un de bien. Quand on se pose la question, a priori, c'est que ça va. Vous jouez déjà aujourd'hui à 16h45 place de l'église. Vous avez joué hier aussi à 14h30. Est-ce que vous pouvez nous parler de vous, de toi, Tocola?
3: Allez. Donc nous, c'est la compagnie AWAC. On vient de l'Aveyron. Voilà, et ça, c'est notre nouvelle création qui est spécifiquement faite pour les festivals d'été, pour la rue. Donc voilà, elle est toute fraîche, elle vient de sortir, elle va tourner après encore en août, en septembre. Vous pourrez avoir l'occasion de la voir ailleurs. Et c'est un bon début déjà, ça.
0: Ou alors les questionnements existentiels,
5: ouais,
0: c'est les ça. Vôtres
5: on a passé la quarantaine, du coup, on voulait faire un spectacle un peu qui parlait de ça. On est des amis d'enfance, on travaille le duo maintenant depuis très longtemps et on voulait faire un duo fusionnel, donc jouer le même personnage à deux. Et pouvoir du coup traiter des ambivalences des fois qu'on a à l'intérieur de nous chacun et essayer que les gens se retrouvent un peu dans ces questionnements qui sont assez simples mais assez universels.
3: Ouais, ouais.
5: Voilà. Donc c'est Tocola qui a pas énormément confiance en lui, qui se pose des questions, mais voilà, c'est ça.
6: Et comment ça se met en place de jouer un seul personnage mais à deux, parce que un personnage a une identité, vous aussi vous avez votre propre identité, comment vous avez réussi à vous retrouver sur le même personnage?
3: Ouais, ça c'est le travail de se connaître déjà depuis très très longtemps par rapport à la construction d'un personnage, basiquement sur les bases de si on prend la Commedia dell'arte et tous les codes qu'on peut utiliser pour fabriquer un personnage, nous on a cet héritage là de travail par le passé, et du coup c'est avec ces bases là aussi que ça nous permet assez vite de comprendre comment il est, comment il va se déplacer, comment il va, et puis après bon, il y a tout l'esthétique, comment il s'habille, quelle coupe de cheveux, un petit habillage comme ça.
2: Vous connaissez depuis très très longtemps. Est-ce que comme dans tous les couples ou toutes les histoires d'amitié qui durent depuis longtemps, vous vous engueulez? Est-ce qu'à la fin, pas au coin de l'oreiller comme dirait l'autre, mais est-ce que les engueulades nourrissent aussi un peu ce spectacle? Ou alors est-ce qu'au final la symbiose fait que vous vous engueulez pas et que c'est une histoire magique?
5: Non, on essaie d'éviter les engueulades. C'est quelque chose qui nous intéresse pas. Malheureusement, ça arrive quelques fois, mais très rarement. Et puis non, nous on est dans l'amitié, comme on dit, on fait de l'art ensemble et on est amis, et pour nous c'est les deux sont imbriqués, et s'il était pas là j'arrêterais
3: et vice versa. Ouais. Et voilà, on prend beaucoup soin de l'autre. Ouais.
0: C'est ça. Donc il y a des vrais morceaux de vous quand même dans ce toco-là.
3: Oui,
0: c'est
3: sûr.
0: De l'autofiction pure. Ouais.
5: Voilà, on écrit nos propres spectacles, donc du coup ça
3: sort de nous.
5: Ce qui sort, ça...
0: C'est quoi alors les questionnements d'un quarantenaire? Je fais comme si je savais pas, hein, mais d'un mec de 40 ans aujourd'hui.
6: Si tu veux, je peux poser la question 26, parce que moi je sais vraiment pas. Vas-y. C'est quoi les questionnements d'un quarantenaire? Je ne sais vraiment pas.
5: C'est aussi le non, on s'est posé la question de qu'est-ce que c'est être tranché dans la vie,
3: ouais, de douter.
5: Faire des choix, vraiment
0: être entier.
3: Être entier, le doute. J'adore. Le doute permanent, voilà. Le doute permanent, pardon.
5: Et nous on est pétri de doute, et on trouve que c'est intéressant aussi à défendre aussi parfois cette vision là qui est pas binaire et qui est pas complètement radicale. Ouais, et voilà, on trouve que ça fait du bien aussi de parler de
3: ouais, des gens qui doutent, le héros loser un peu, le personnage qui n'est pas toujours le winner, mais qui est quand même là et qui mérite d'être mis en lumière aussi.
0: Puis en ces époques où en plus des certaines masculinités s'affirment comme des trucs un peu, c'est un peu science-fictionnesque, mais ça fait du bien aussi de montrer d'autres possibilités.
5: Ouais, c'est ça.
0: D'autres modèles.
5: Oui, on a.
0: Même si les jeunes, ils se débrouillent bien visiblement, hein, sans nous.
5: Ouais. Voilà, c'est ça. Donc nous, on voulait en faire un personnage touchant et drôle à la fois, quoi. Voilà.
0: Et alors sur scène, c'est quoi? C'est tous les deux. Ouais. Là, je vous vois un t-shirt, un jean, et on est parti.
5: C'est ça, c'est ça. Ouais. C'est il y a 30 minutes. On voulait une forme courte, efficace. Donc il y a Tocola qui se livre un peu, puis après qui raconte un petit peu. Il y a d'autres personnages qui viennent nourrir l'histoire. Parce qu'il a, une famille aussi.
3: Un vieil ami. Un papa.
5: Il est papa à son tour, donc ça parle aussi un petit peu de qu'est-ce qu'on transmet, qu'est-ce qu'on hérite et qu'est-ce qu'on. Voilà. Mais toute cette reproduction parfois qui nous échappe.
0: Vous laisserez un spectacle au moins, c'est ça. C'est l'héritage que vous laissez, c'est ouais. Ces questions en l'air ouais. Et du texte. Bon. Vous avez, vous allez jouer justement un petit peu par la suite là, cet été ou cette année.
3: Ouais, c'est ça, on a déjà fait quelques festivals avant d'arriver ici. On repart en août en Aveyron sur le festival en Bastide, puis après Aurillac, Chassepierre en Belgique, et Festin de rue en septembre, ouais, tout ça.
0: Joli.
3: On ne ouais, va pas s'ennuyer.
0: Et comme évoqué Naomi juste avant vous là au micro, bah, justement ce lien qui se crée en festival, vous, il vous est cher aussi, bah, la rue, j'imagine, on la choisit pas par hasard, même s'il y a de la salle aussi des fois.
5: Ouais, on rencontre des gens chouettes qui vont nous suivre.
0: Ils arrivent, ils attendent les micros.
5: Ouais,
0: aussi.
5: Ouais, nous c'est génial, on trouve que ça c'est génial aussi.
3: Très bonne ambiance.
5: Profiter de discuter,
3: de rencontrer, ouais. Plus que quand on est dans la saison et dans des théâtres fermés où on joue et ouais. On voit pas les autres compagnies.
0: Là, on est dans de l'art vraiment très vivant.
3: Ouais,
0: ouais. C'est ouais, ça. Super.
2: Oh, j'ai entendu le mot Chassepierre. Et Chassepierre en Belgique, vous allez voir, c'est un festival absolument dingue. Je l'ai fait plusieurs fois. Et je suis tellement content de l'entendre parce qu'effectivement, on parle en France de Aurillac, Chalon, etc. Mais Chassepierre, vous allez vous régaler.
5: Ah, cool.
2: Voilà. C'est un petit avis très personnel, en fait, et ça m'a fait plaisir.
5: Ah, mais ça fait plaisir aussi d'entendre ça.
0: Bah, merci à tous les deux. Merci à Tocola, en tout cas. Et puis, bon, on lui souhaite bonne chance à 16h45. Merde, hein, break a leg, comme on dit.
3: On vous attend.
0: Pardon, je redonne place de l'église à 16h45. Voilà, ne pas rater.
5: Merci beaucoup.
0: Allez, un petit peu de musique. On écoute Poplité qui seront sur la scène à 19h. Et puis on attend les camarades suivants au micro qui viennent aussi nous parler de théâtre.
7: Je pousse un peu parce que je vois le temps.

0: alors les héroïnes, qu'est-ce qui c'est qui est dedans? Bah, vous le saurez ce soir si vous êtes à Sumène avec nous. Vous pourrez voir Popité à 19h. C'est gratos, c'est sur la place du plan et ça va être le feu. Nous avons été rejoints pour cette dernière section de cette première émission de cette deuxième journée de ces 29e Trans7ol par Laurédie et Michael de la compagnie, donc La Radicale Fantasy, c'est le nom de la compagnie.
1: Ouais.
0: J'ai tout bon. Super. Merci, les fiches.
1: Très bon.
0: Parfaitement rédigé, Eva. Donc, un spectacle que vous jouez, que tu joues, en fait, parce que c'est Laurédie qui va être en scène, voilà. Aujourd'hui à 17h30 au parking de l'ancienne maison de retraite. Élise, qu'est-ce que ça évoque pour toi, le vaillant petit tailleur, alors?
2: Et
0: c'est
2: ben,
0: le nom du spectacle.
2: Justement, c'était un peu la question que je voulais vous poser, parce que le vaillant petit tailleur est un spectacle inspiré d'un des contes des frères Grimm. Et moi, je voulais savoir pourquoi avoir décidé de vouloir interpréter ce conte au lieu d'un conte beaucoup plus populaire. Et qu'est-ce que, pour vous, ça a évoqué histoire?
3: C'est vrai qu'il est assez méconnu, mais sauf que c'est un conte sur de couture. Et c'est un conte que ma mère racontait. Et ma mère faisait aussi beaucoup de couture. Donc moi, j'ai été élevée dans les boutons, les tissus, les fils, les aiguilles. Et c'est un souvenir très fort d'enfance, de rêverie autour de tous les objets de la couture, les ciseaux, qui est lié aussi à mon premier, à un spectacle de marionnettes qui m'a marqué quand j'étais enfant, où il y avait des ciseaux qui devenaient des oiseaux. Ça devait être Turac, la compagnie Turac, de théâtre d'objets de Lyon. Et donc, entre ma mère qui racontait le vaillant petit tailleur et ces histoires de couture qui ont quand même éveillé mon imaginaire avec les objets, eh bien, avec Michael, on a eu envie de faire quelque chose sur ce conte. Voilà. En hommage à une forme de transmission aussi, je pense.
2: Et justement, cet aspect de couture tout autour du tissu, qu'est-ce qu'il apporte spécifiquement au conte, à la pièce, au spectacle? Qu'est-ce qu'il apporte comme autre dimension qu'un simple décor?
3: Bah alors là, c'est vraiment lié. Donc les marionnettes, elles vont naître. C'est-à-dire, je vais les coudre, je vais les construire au fur et à mesure avec les éléments qui sont là. Donc avec des aiguilles, plein de petits tissus, et elles vont naître de tout le matériel de couture. Et qu'est-ce que ça apporte également? Je pense que c'est aussi après un jeu avec tout ce qui va être tout le vocabulaire et tout la poésie autour du fait de quand on parle, on tisse quelque chose avec les mots, et dans sa tête, quand on imagine, on brode et on va en découdre avec quelqu'un et on est dans le sale drap. Et donc il y a aussi un jeu continu sur tout ce qui lie la couture avec la parole.
2: Et derrière, dans ce spectacle, il y a aussi l'histoire qui est contée. Pourquoi avoir choisi de mettre justement cette perspective, le conte qui est conté, vous qui tissez, pourquoi avoir mis cette mise en scène en abîme plutôt qu'une version plutôt traditionnelle, plus traditionnelle en tout cas de l'œuvre?
3: Tu veux répondre, Michael?
4: Non, je...
0: il trouve que c'est une bonne question.
3: Ouais. Et ben, en fait, c'est comme un jeu. Moi qui ai... que j'ai aimé entendre des histoires quand j'étais petite, j'ai aimé en lire aussi, et après c'est devenu comme, on passe de l'histoire au jeu, c'est-à-dire comment quand on est enfant on rentre dans les histoires et donc on les vit et elles deviennent presque réelles. Et donc moi je m'amuse avec ça, c'est-à-dire je joue à raconter et hop on rentre dans le jeu et hop on en ressort et je compte. Et avec les enfants c'est ça qui se passe, c'est-à-dire que je vois dans leurs yeux comment ils rentrent dans l'histoire, hop, après on joue à en ressortir, et puis ils re-rentrent dedans, et ça c'est merveilleux de voir l'imaginaire dans leurs yeux.
0: Ouais, c'est un spectacle donc qui s'adresse aussi au jeune public.
3: Surtout au jeune public, je dirais. En fait, ça s'adresse principalement aux enfants. Après, c'est fait pour qu'ils viennent avec leur famille, disons. C'est les enfants, ils viennent aussi avec leurs parents, avec leurs petits frères et sœurs éventuellement. Parce qu'il y a plein de niveaux de réception au niveau de l'histoire, des blagues que je fais, parce que c'est un conte comique en fait. Et c'est un petit héros vraiment très faible qui va réussir des grands exploits.
0: Un malentendu un peu, non?
3: C'est ça.
0: Moi, je me rappelle de cette
3: histoire,
0: je l'ai connu enfant aussi.
3: Un malentendu.
0: Il se retrouve un peu poussé.
3: Voilà, et en fait, on va croire qu'il est un espèce de guerrier sanguinaire, alors qu'en fait, il a tué 7 mouches. Donc voilà, ça s'adresse à eux. J'ai besoin des enfants. c'est vraiment pour eux que je le fais. Je le joue souvent en salle de classe. Mais c'est vrai que les maîtresses sont aussi très contentes d'être là. Les parents, ça les fait marrer à d'autres moments que les enfants. Et ça, ça m'amuse aussi.
0: Alors, Mickaël, tu n'as pas parlé au micro, pardon. Quel est ton rôle ?
1: Je suis à la conception et je soutiens à l'extérieur le travail de l'Aurélie. Donc le rôle, ça a été d'avoir vraiment très envie de qu'on mette en scène ce travail et que l'Aurélie joue. Moi, j'avais envie d'être là, de la soutenir parce que je trouve que c'est une actrice formidable et que c'était vraiment le conte, comme elle dit, le conte familial très important. Moi, j'étais aussi assez proche de sa mère et donc il y avait aussi une émotion à se dire tiens, on le fait aussi en hommage à Catherine. Et donc mon rôle, c'est ça, c'est regard extérieur, c'est un peu de mise en scène, on va dire, mais un peu de soutien au niveau du jeu.
2: Et moi, j'avais peut-être une dernière question, mais plutôt concernant la compagnie, parce que du coup la compagnie La Radical Fantasy, elle est toute jeune, elle a été créée en 2024, et je voulais savoir un peu quel est son ADN artistique et qu'est-ce qui vous a un peu rassemblé dans cette aventure.
1: Ce qui nous rassemble dans cette aventure, déjà on est un peu comme Tocola, on est un couple en fait. Tocola, c'est une histoire d'amitié, nous c'est plutôt une histoire d'amour. Et en fait, c'est une compagnie très jeune et nous on n'est pas très jeune. Enfin, on est encore un peu jeune, mais je veux dire, on a passé un certain cap, en tout cas largement la quarantaine tranquille. Et ce qui a rassemblé, c'est une nécessité de continuer à travailler et à s'interroger sur qu'est-ce que c'est que l'art de l'acteur. Et si on se retrouve ici, c'est pas un hasard, c'est parce que l'art de l'acteur, moi j'ai l'impression qu'on peut vraiment l'exercer de manière assez radicale pour le coup et sans filer quand on est dans la rue. Et donc pour nous, c'est très heureux de pouvoir aussi. Là, c'est la première fois qu'on le fait dans la rue, cette forme. Et c'est très heureux aussi de pouvoir continuer à l'expérimenter et du coup à faire grandir ce jeu et cet art de l'acteur.
3: Parce qu'avant, on a beaucoup travaillé en salle, énormément travaillé en salle. Donc là, c'est on prend une bonne bouffée d'oxygène et on va proposer dans la rue, en liberté, d'autres formes théâtrales.
1: Ouais.
2: Eh bien, merci beaucoup.
0: Merci beaucoup.
2: On tient à rappeler que le spectacle se déroule à 17h30 au parking de l'ancienne maison de retraite.
0: Et il nous reste une minute pour clore. D'ailleurs, on a le chargé de l'horloge qui est à côté de moi. C'est Laurent. Salut Laurent. Je te laisse le micro.
4: Salut. Ah, donc il n'y a pas de question. J'y vais. Je dis quoi ? Je dis... Oulala, c'est mon plateau. Mon rôle, voilà. Tout se passe super bien. Donc j'en charge ce qu'on appelle la régie rue, c'est-à-dire faire en sorte que tous les spectacles commencent, finissent à l'heure avec les demandes des compagnies, avec une équipe de bénévoles absolument super. Et on entend le bing de l'horloge qui veut dire que là, à l'heure actuelle, juste à côté de là où nous sommes, un spectacle va commencer. Et le but du jeu, voilà, c'est que tout puisse commencer à l'heure, finir à l'heure, parce que ça s'enchaîne avec un accueil tout à fait bienveillant aussi vis-à-vis des compagnies. Et le spectacle qui enchaîne là tout à fait maintenant, c'est le collectif Les Nous avec le spectacle Mouer Mouer. Bonne suite de festival à tous. Je vais reprendre mon vélo.
0: Oui. Merci beaucoup Laurent. Merci Ben en régie. On clôt ce plateau à l'heure comme on a prévu. Merci à tous les artistes d'être venus nous rejoindre. Merci Elise. À tout à l'heure à 17h30.
2: À tout à l'heure.
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Bonjour escapadiens, escapadiennes, heureuse de vous retrouver en cette rentrée de septembre au sein de Radio Escapade. Vous pouvez donc nous retrouver sur le 102.0, le 103.3 et le 104.1 et ainsi que sur notre site www.radioescapades.org. Vous retrouverez ainsi nos émissions, dont celui du Royaume de l'Intermédiaire. Voilà, alors, je commence cette saison en ne sachant pas si je continuerai, mais maintenant que j'ai découvert un site merveilleux où plein de personnes merveilleuses s'expriment à travers leurs ressentis, leur poésie, leur philosophie, leur spiritualité, et ce site s'appelle Zétéo. Alors, pourquoi Zétéo ? C'est parce que c'est un site d'édition et de diffusion de podcasts d'inspiration plutôt chrétienne, mais qui peut être aussi tout à fait agnostique, mais toujours avec spiritualité quand même. Le nom de Zétéo signifie « chercher pour trouver » en grec ancien. Alors Zétéo, c'est un podcast qui diffuse un grand nombre destiné à ceux qui cherchent, qui doutent, qui souffrent, croyants ou non, ou chercheurs de sens. C'est un podcast qui offre des témoignages de toute personne en quête de sens, de spiritualité, laïque ou religieuse, active ou contemplative, qui apporte la lumière sur nos chemins de vie. C'est animé par Monsieur Guillaume DeVos, qui est son créateur, et l'équipe s'inspire ainsi de toutes ses recommandations et de ses inspirations auprès de ces personnes. Et je vous assure, c'est une myriade, c'est un patchwork vraiment hétéroclite de personnes très intéressantes dont je vous invite à découvrir. Alors moi, dans ma découverte justement de ce patchwork, j'ai découvert un personnage qui est celui de Julie. Alors, Julie Dratuyac est une personne qui vraiment monte, car elle a créé le site du Jardin des Œuvriers. C'est une chaîne de YouTube qui connaît un succès impressionnant, plus de 35 000 abonnés, 3 millions de vues. Elle y propose des lectures de textes où la spiritualité et la poésie se conjuguent pour célébrer sa relation profonde, inspirée et étonnante avec le divin. Sur cette chaîne, la beauté et la féminité épousent la mystique, l'absolu, ceux des grands maîtres spirituels, des artistes, des écrivains, des poètes, comme ses propres créations poétiques illuminées par des visions, des inspirations qui l'habitent depuis son enfance. Évidemment, inspirée par des poètes tels que Charles Péguy, ou Christian Bobin, ou Rumi, ou Farid Aldinatar, ou Rabindranath Tagore, et bien d'autres, ses propres textes explorent nos souffrances, nos espoirs, nos rêves d'amour fusionnels avec l'éternel. Elle est issue d'une famille plutôt non-croyante, mais cela dit, elle a eu tout d'un coup un amour fou pour le Christ et le christianisme et sa patrie d'origine. Elle se nourrit également de la sagesse des grandes traditions spirituelles de l'humanité, celles qui convergent toutes dans l'adoration et la contemplation du divin d'où nous venons, où nous allons, ou qui nous relie tous. D'ailleurs, c'est ses grandes inspirations de poésie. Elle témoigne cette flamme ardente qui l'anime comme des grandes difficultés qu'elle a rencontrées dans sa vie. Et elle témoigne de son activité professionnelle. Elle se consacre à soigner des personnes âgées dans des centres comme le Petit Frère des Pauvres, celle qui lui a permis un ancrage dans le réel qu'elle a vécu comme une rédemption. Je vais continuer à vous faire découvrir ce personnage de Julie Dratuyac, mais en attendant, nous allons faire une petite pause musicale en compagnie de Deluxe Moustache avec You Heard It All Before.

0: Yeah, quel rythme. You heard it all before, Deluxe Moustache, gracias. Voilà, vous êtes toujours en compagnie de Pascal dans le royaume de l'intermédiaire et nous poursuivons notre découverte de cette poétesse, artiste, écrivain, peintre même, de Julie Drapiac. Alors, Julie Drapiac, avec elle, nous rentrons dans un univers inattendu, particulièrement intense et lumineux. Celui qui permet à chacun d'entre nous de retrouver et d'éclairer les beautés intérieures que nous détenons tous, celles que nous ignorons ou dont nous doutons souvent. Et bien là, vous allez voir qu'à travers sa poésie et sa jolie voix, nous allons découvrir un émerveillement qui peut nous révéler des sensations inconnues. Et ce passage, c'est sur les toits du palais d'amour en compagnie de Julie Drapiac. Écoutez.
1: Sur le toit du palais d'amour. À Mike, pour son amour et sa présence. À mes enfants, pour la beauté de leur innocence. Et un jour, ce sera notre victoire, celle des poètes, des grands amoureux. S'il y a un espoir, il ne peut être qu'en l'homme et en tout homme, à commencer par soi-même et par ceux que l'on côtoie ici et maintenant. Parce que la vraie menace n'est présente qu'au cœur de l'être humain. Mais c'est en chaque homme que se joue la lutte pour un monde meilleur. Personne n'a le droit de se reposer sur l'idée qu'il y aura toujours des êtres d'exception, des héros, des idéalistes, des poètes, de courageux rêveurs et de grands amoureux chargés, au nom de tous, de réenchanter le monde. Ô aventurier de la vie, toi qui as peut-être perdu courage et espoir en chemin, laisse-moi te raconter une histoire, ton histoire. Tu es un capitaine, celui d'un beau navire. Tu as connu les tempêtes, les naufrages et les escales heureuses et malheureuses sur les îles colorées, dangereuses ou mystérieuses. N'oublie jamais, jamais, pourquoi un jour tu as mis les voiles. N'oublie jamais l'excitation qui a précédé l'appel du large. N'oublie jamais la sensation vivifiante des embruns sur ton visage. Tu as eu le courage de partir à la conquête de ta vie et de bien plus grande encore. Aventurier de la vie, ne crains pas les risques de ton aventure. Ne crains pas les vagues scélérates, le rugissement sourd et inquiétant des tigres, le sifflement menaçant des serpents ou les lances hostiles de tes ennemis, car tu sais que c'est ainsi que s'écrivent les aventures. Quel mérite aurais-tu à rester toujours sur les côtes de ton océan? Quel mérite aurais-tu à toujours vouloir t'épargner ce que tu dois vivre? La vie, ta vie, est la voie d'un infini qui t'attend. Plonge dans tes profondeurs où tes trésors se cachent. Aventurier de la vie, n'aie pas peur et garde le cap vers le seul plaisir de la conquête. Ce que tu y trouveras peut-être, c'est toi-même, et bien plus encore. Bon vent à toi, aventurier.
0: Voilà, n'était-ce pas beau? Voilà, nous sommes des aventuriers de la vie et je vous en remercie d'une si belle description de nous, les êtres. Alors, la carrière de l'artiste n'a pas commencé aux Beaux-Arts, mais sur la scène des théâtres. Et oui, formée selon les méthodes de Dostoïevski, elle a joué différents rôles des répertoires classiques et contemporains. Elle est forte de ses expériences et ensuite a enseigné au Conservatoire des Hauts-de-France. Installée en Bourgogne, et puis elle a fait donc de l'art sous toutes ses formes, a toujours été une très grande préoccupation, des vastes champs d'exploitation. Elle a cherché à développer dès l'enfance son potentiel artistique en pratiquant le dessin, la danse, la musique, le théâtre, l'écriture et plus tardivement la peinture et la sculpture. Sa première source d'inspiration, son modèle artistique, son modèle à penser, son maestro, c'est Leonardo da Vinci. Sa fascination pour lui n'était pas seulement que pour le peintre, mais pour le polymathe. Elle était avant tout, pour lui, un homme qui a étendu ses intérêts, sa connaissance à un reste inégalé, dont le génie laisse entrevoir les immenses possibilités de l'esprit humain. Leonardo est un exemple d'unité de pensée qui ne néglige rien de ce qui est humain. Une source d'inspiration pour ces temps troublés où l'homme a plus que jamais besoin de réunifier ses liens au monde et à lui-même pour regagner en eux une sève opérante et salvatrice. À l'instar de Leonardo, ce qu'elle recherche finalement à travers tous ses travaux, et plus particulièrement à travers sa peinture, ce qu'elle cherche toute sa vie, c'est de comprendre le mystère de la nature humaine. Une volonté de puissance qui est pour elle, à travers la contemplation vivante, active des mystères de la création, une forme de lien entre créature et créateur. À travers son art, elle veut s'inscrire dans cette quête à vouloir dompter le monde avec une parfaite humilité. Nous allons poursuivre toujours avec une petite pause musicale en compagnie de Marlon Roudette, Everybody Feeling.

petit goût de mer en fin d'été que l'on peut encore apprécier avec notre été indien actuel. Voilà, c'était Marlon Roudette avec Everybody Feeling. Je vous remercie d'être en compagnie du Royaume de l'Intermédiaire sur Radio Escapade. Alors nous poursuivons la poésie, la belle poésie, en compagnie de Julie Drapiac. Donc, je vais vous lire un extrait. Alors, je n'ai pas une aussi jolie voix qu'elle, mais nous allons faire en sorte d'exprimer au mieux ses textes et sa poésie. On y va. Il y a des temps où l'histoire semble s'effondrer sur elle-même. Des temps où chaque mot prononcé est trop faible pour contenir l'horreur. Chaque prière trop mince pour peser contre la fureur des armes. Des temps où les peuples saignent, où les enfants deviennent cendres, où les frontières se dessinent dans la chair et la stupeur. Nous y sommes, et pourtant c'est ici, précisément ici, que l'œuvre nous attend. Non pas dans le commentaire stérile, non dans le fracas des opinions, mais dans ce retrait subtil qui n'est pas fuite, mais engagement d'un autre ordre. Se tenir hors du scénario des choses, non pas pour se désintéresser du monde, mais pour ne pas devenir des marionnettes du récit qu'on nous impose. Il y a un art de la distance, non comme détachement froid, mais comme feu intérieur qui refuse de brûler au service de la haine. Car toute colère qui se transforme en haine est déjà une défaite. Toute indignation qui oublie la tendresse se perd en pure réaction. Ce n'est pas fuir que de choisir un autre plan d'intensité. Ce n'est pas être naïf que de croire encore en la lumière. C'est une rigueur, une exigence, celle de ne pas ajouter une goutte de poison dans le sang du monde. Dans mille plateaux, Deleuze parlait de ligne de fuite, non comme échappatoire, mais comme puissance de création, des chemins obliques, par où la vie continue malgré tout, par où elle invente, bifurque, crée des devenirs que la guerre ne peut prévoir. Nous sommes appelés à cela, à devenir ces corps traversés par la douleur du monde et pourtant enracinés dans une autre promesse. Non pas l'espérance molle de ceux qui attendent un miracle, mais la confiance active de ceux qui s'aiment quand même, qui chantent encore, qui tissent malgré tout, qui tiennent la lampe allumée dans l'ombre grandissante. L'œuvre de la lumière n'est pas un luxe. Elle est l'ultime nécessité. Dans chaque geste tendre, dans chaque regard qui refuse la simplification, dans chaque silence habité, nous répondons à la violence par une autre forme de puissance. Ce n'est pas une injonction à rester calme, c'est un appel à la verticalité, à cette noblesse secrète que rien ne peut réduire. Être là, debout, au milieu du chaos, non pas comme un rocher figé, mais comme un arbre offrant ses fruits, ses feuilles, son abri, même dans la tempête. Il ne s'agit pas de vaincre, il s'agit de ne pas devenir ce que l'on combat. Il s'agit de continuer à incarner ce qui sauve, de faire passer par nos vies une autre qualité de présence, un autre battement du monde, une autre voix. Et si l'on nous demande « Mais que pouvez-vous faire ?» nous répondrons « Pour la beauté comme un flambeau, refuser les caricatures, aimer sans naïveté, penser sans céder et garder l'âme claire même au cœur de la nuit. Cela ne sauvera peut-être pas le monde, mais cela sauve le vivant qui est en nous. Et c'est par là que le monde un jour recommencera. » Bravo, Madame Julie Drapiac. C'est sur ces belles paroles que je vais vous quitter en compagnie de Chaka Ponk, en vous disant au mois prochain sur Radio Escapades, en compagnie du Royaume de l'Intermédiaire, et nous allons écouter Wacha.

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1: Les trans Cévenol, race humaine, et oui les amis, un petit bisou d'ailleurs aux anciens camarades de la radio, toutes les voix qui sont passées sur Escapade. Rémi, Lydia, Anouk, que vous avez reconnu et qui sont encore là, on les voit passer là dans les ruelles. Il y a pas mal de monde qui est passé sur cette radio. On est donc en direct pour ce dernier plateau des Trans Cévenol. Il est 17h30, pétante, parce que c'est la professionnalité de l'entreprise, j'ai envie de dire. Ben, toujours en technique avec nous, de Bartas, avec plaisir.
2: Bonjour à toutes et tous.
1: On te retrouve avec plaisir. À côté de moi, Élise de Radio Campus Montpellier.
3: Salut.
1: Radio Campus Montpellier qui nous écoute normalement. Salut tout le monde, ainsi que Radio Bartas et Radio Système, puisqu'on est rediffusé en direct. Si tout se passe bien, on l'espère. Il fait chaud, mais normalement, ça a l'air de tenir. Voilà.
2: Ouais, ça le fait. Un petit mot, vive les radios associatives et les médias locaux.
1: On s'accroche. La liberté. On quittera pas le navire.
2: Ah non, ça tu m'étonnes jusqu'au bout.
3: Non, on est sous éventail. On est bien.
1: Tant qu'il y a de la musique, on est bon.
2: C'est clair.
1: 17h30, bah écoutez, si vous nous écoutez, que vous arrivez, c'est super, vous avez juste le temps d'aller voir encore des spectacles, puisqu'il y a le Vaillant Petit Tailleur qui commence là au parking de l'ancienne maison de retraite. À 18h, Identité Remarquable, les jeunes de l'école du Lido de Toulouse qui doivent être en train de se préparer, de s'échauffer. Vous avez les Meupets Rhapsody qui commencent maintenant, on les rate, c'est dommage, mais voilà, je pense que ça va bien se marrer, c'est la vie aussi, on en parle.
2: Ceci dit, on les a eus tout à l'heure et voilà, c'était déjà génial. Cool, voilà.
1: Et à 19h, après ce plateau radio, vous aurez Poplité en direct ici depuis la place du Plan et gratos. Tout ça avant d'attaquer une très belle soirée dans le parc derrière moi, le parc
3: Lucie Aubrac.
1: Hein, c'est ça, tout à fait, c'est une grande résistante. Et puis, eh bien, écoutez, pour attaquer ce plateau avec nous, eh bien, rien moins que Kadour de HK. Bonjour à toi, Kadour.
4: Salut
1: Kadour, bon je sais pas si on te présente, on va te présenter peut-être. Ben va se faire une joie de nous présenter ça, mais je sais qu'en tout cas les Trans Cévenol et toi, c'est une histoire qui commence à remonter un petit moment, c'est ce que m'a dit Sébastien en tout cas. C'est pas ta première, hein.
4: Ouais, je crains que ça fasse peut-être pas loin de 20 ans, 18 ans, quelque chose comme ça, c'est possible, vu que c'était avec le MAP, donc je serais tenté de dire c'était peut-être en 2007 ou 2008 qu'on est venu pour la première fois au Trans Cévenol.
1: Puis je sais que t'as revenu aussi quand le festival était entré en pleine mutation, il y a eu des gros trous, il a fallu les reboucher, t'étais là aussi pour cette grosse soirée de soutien, dont pas mal de gens se rappellent, je crois, et du coup, de nouveau parmi nous pour présenter des nouvelles chansons, un nouvel album et puis l'aventure musicale qui continue
2: dont on va parler, extraordinaire, de soutien à la culture.

0: faire que bah voilà, on peut s'en sortir. En plus, le chemin peut être particulièrement beau, voilà, en allant par là.
1: Alors, je voulais commencer cette émission, évidemment, je t'en ai parlé avec un petit son d'un artiste qu'on n'aime pas, peu importe, mais une légende en tout cas, et qui chantait ça, et vous allez comprendre, auditeurs, auditrices, pourquoi je diffuse ça, on en parle juste après. S'il veut bien.

0: Eddie Mitchell qui a chanté Décrocher les étoiles, c'est un métier qui se perd. Qu'en est-il de celui de rallumeur d'étoiles?
1: Et après, il dit quoi? Il dit c'est bien dommage, tout devient trop sage, c'est ça?
0: Ouais, et mes rêves se perdent, en fait.
1: Ouais, bah ouais, c'est. Je découvre ou je redécouvre, parce que je l'ai forcément entendu quand j'étais gamin, cette chanson. Je pense que c'était ça. Nous, la chanson Rallumeur d'étoiles, c'était exactement ça. C'était l'idée de créer un nouveau métier. D'ailleurs, je me rappelle quand on discutait avec les gens avec qui on travaillait, nos partenaires, tout ça, et je leur disais voilà, on veut faire un nouvel album, Rallumeur d'étoiles. Et puis, y a un des partenaires qui dit ouais, mais non, mais le mot n'existe pas, rallumeur d'étoiles, ça n'existe pas. Mais je dis mais justement, on crée, c'est un nouveau métier, tout ça. Et donc voilà, j'aime bien cette idée, oui, de l'action ne doit pas être une réaction, mais une création. Donc voilà, il y a plein de choses qu'on perd. On dit ah tiens, c'était mieux avant, et on parle de nos rêves d'enfants, il y a plein de choses qui se perdent en chemin, et on a plein de choses à créer en chemin, et de choses nouvelles, de choses surprenantes, et donc voilà, j'aime bien cette idée là voilà, du ce métier là décrocheur d'étoiles, qui était un métier qui se perd, et puis hop, rallumeur d'étoiles, un nouveau métier qui émerge quelques années plus tard. Ça me plaît comme image.
0: Et je crois qu'il y a plein d'étoiles là maintenant, hein, quand même, hein.
1: Jamais assez, mais ouais, c'est sûr que nous on est assez, heureux, fiers de contribuer à notre petit niveau. Et évidemment que parfois on aimerait avoir plus de résonance et plus d'influence sur les cours des choses, mais on n'est que des artistes saltimbanques. En tout cas, on a quand même cette belle surprise chaque soir de concert de voir des dizaines, des centaines de gens, et même parfois plus, voilà, où on forme une sorte de communauté à la fois artistique et communauté de valeurs, de combats, de rêves, d'espoir et d'imaginaire aussi. Donc voilà, on essaie de continuer sur ce chemin-là.
0: Tes premières armes, tu l'as abordé, pacifiste, évidemment, c'était avec le MAP, le ministère des Affaires Populaires. Alors, j'ai eu la chance de connaître Eric, qui a été le premier bassiste de ton projet, je
1: D'HKL
0: crois.
1: D'HKL et Saltimbanque, oui, bien sûr. Le bassiste, j'allais dire, historique.
0: Historique ouais. Du groupe, en tout cas. On ne va pas dire l'année, mais il était prof à Tourcoing, là où j'ai fait quelques classes avec lui. Et chacune devait faire une masterclass pour montrer leur travail à l'époque, et il nous avait fait écouter la première maquette de HKL et Saltimbanque, hein, et je le cite, je vais vous faire écouter un projet auquel je crois beaucoup. C'était les prémices d'HK et les Saltimbanques. Comment on explique ça? Est-ce que c'est parce que c'est l'équipe de Zikos que tu réunis? C'est parce que, entre guillemets, il y a la réussite du MAP? Est-ce que c'est l'ouverture peut-être aux producteurs, au-delà de la qualité indéniable du MAP et de tes qualités d'artiste? Comment est-ce qu'on peut expliquer que quelqu'un se dise « je crois beaucoup à ce projet-là » ?
1: C'est une somme de tout ça. Alors après, HKL et Saltimbanque, déjà, on était une bande de potes. Alors avec, en plus, donc déjà un état d'esprit de fraternité, et on était bien ensemble. Donc déjà, ça commence là. Il y avait une vraie qualité artistique, musicale de chacun, des musiciens qui avaient chacun son univers propre et qui venaient l'apporter. Donc quand tu ajoutes des sommes de qualité artistique, un état d'esprit positif, un collectif qui s'entend bien, puis un historique derrière qui était le mien, où je venais pas de nulle part non plus, bon, tu te dis oui, il y a quand même pas mal d'ingrédients, et c'est sûr que quand on a lancé HKL et Saltimbanque, voilà, on y croyait tous, et puis on a fait notre petit bout de chemin.
0: Le rap et le chant, ce sont deux choses très différentes. Alors, tu m'as dit hors antenne que le MAP, ok, c'était cool, je rappais, mais j'avais envie de chanter. Exactement comment... Alors, est-ce qu'on est chanteur? Enfin, comment ça se passe, en fait? Comment on devient...

0: chanteur.
1: Je précise ma pensée, le MAP, c'est une aventure extraordinaire. Donc c'est, et moi, en plus, je dois beaucoup. Donc c'est vraiment quelque chose qui a été fondateur pour moi. Et c'est sûr que j'avais envie de chanter. Et c'est comme ça qu'est né HKL Saltimbanque. C'était vraiment, je voulais, j'avais pas mal de chansons dans les tiroirs qui étaient écrites. Et je voulais pas vivre avec cette frustration de dire, ben tiens, je vais jamais les sortir. Donc, et c'est comme ça que je monte HKL Saltimbanque et que je tire ce fil-là. Et après, je m'épanouis tellement que voilà, que c'est vrai que j'ai continué sur ce chemin. Pour moi, c'est... Mais j'ai jamais abandonné le rap. Mais vraiment, je veux pas faire partie de ces gens qui disent, bah voilà, tiens, j'ai abandonné le rap pour chanter comme si c'était une promotion sociale, parce que souvent, il y a des histoires, des storytelling qui se font comme ça. Tiens, l'ancien rappeur... Non, moi, je continue aussi encore là aujourd'hui, plus de 15 ans après, dans le 11e album, là, signé sous le nom d'HK, Le Cœur au Vent. Il y a deux ou peut-être même trois chansons, voilà, où je rappe dans les couplets et je suis heureux de le faire et je kiffe. Et mais chaque chanson a son, pour moi, dicte son univers, dicte sa pratique, dit que voilà, nous indique en nous disant, bah tiens, c'est par là qu'il faut aller sur cette chanson-là pour raconter telle histoire. Et j'aime bien cette idée d'avoir plusieurs cordes à mon arc et donc pouvoir voyager de l'un à l'autre. J'adore ça, quoi. Donc j'ai voulu chanter, mais j'ai pas voulu abandonner le rap. Donc voilà, c'est un peu ce chemin-là que j'ai pris.
0: Alors avant qu'on parle du travail d'écriture, on va parler aussi du travail de compo, justement, parce que la question, hier on a eu une grosse scène rap ici, hein, c'était absolument génial, avec des bandes son absolument exceptionnelles. De souvenir, je ne t'ai jamais vu avec une guitare ou un piano entre les mains. Comment ça se passe? Pourtant tu as des mélodies imparables, hein. Comment ça se passe, ces mélodies et le travail de compo, avant de parler du travail d'écriture?
1: Moi, j'aime beaucoup cette anecdote avec c'était Claude Nougaro. Quand on lui dit, mais tiens, mais Claude, Monsieur Nougaro, mais vous jouez pas de piano? Il disait, non, je ne joue pas de piano, mais je joue très bien du pianiste. et je trouvais ça génial. Et moi, comme tu disais tout à l'heure, j'ai eu la chance d'être entouré depuis mes débuts par des icos qui sont juste à la fois extraordinaires, qui en plus sont des potes, qui sont très à l'écoute de ce que moi je vais pouvoir apporter en termes de mélodie, ou tiens, en leur disant, moi souvent je vais avoir, voilà, une idée de slogan, une idée de refrain avec la petite mélodie qui tourne, en me disant, tiens, et les couplets, je les imagine plutôt aller par là. Et puis après, bah voilà, et les copains, si tu ajoutes la qualité musicale et l'écoute, et en se disant, tiens, on va essayer d'aller au service pour voir où est-ce que ça mène, bah tout de suite, voilà, comme tu dis, ça peut donner des chansons où il y a un développement mélodique et en termes d'arrangement qui peut être très très fouillé et qui peut même être très pointu parfois.
0: On va parler du travail d'écriture. On va écouter un autre grand, puisque ce travail d'écriture est super intéressant. Il a tiré un fil, on va voir si tu travailles comme ça aussi.
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0: Il a composé cette chanson, qui s'en va loin de chez lui en fait, et qu'il a écrit cette chanson pour ses enfants, et que en fait c'est une histoire un peu inventée, voilà, avec des vraies choses qu'il a en lui, mais en même temps qui sont pas tout à fait lui. Toi, comment t'écris un peu tes chansons?
1: Je crois c'était une vidéo, je crois, où on le voit, il est derrière un piano, il raconte un peu déjà la chanson, comment elle va se dessiner, et cette vidéo elle est à la fois magique et effrayante, parce que ce qu'on voit, il est presque détaché, et tu vois Brel dans tout son génie, quoi, qui dit voilà, là le personnage il est là, enfin il te raconte ça comme s'il est vraiment avec un détachement, et puis la scène d'après, on le voit en train de chanter cette chanson, presque pleurer, quoi. Et tu dis, mais c'est à la fois le génie et c'est effrayant, parce que tu dis, tiens, il était tellement détaché, enfin en tout cas il avait l'air, peut-être qu'il jouait un rôle devant la caméra, et voilà, c'est sûr que on essaie toujours de s'inspirer des plus grands, et là en l'occurrence il est immense, mais moi j'essaie tout simplement de laisser venir les chansons, les idées, de laisser venir, comme je disais tout à l'heure, un titre, un slogan, une formule, un refrain. Et à partir du moment où, je vais avoir ce refrain, je vais avoir la mélodie qui va avec, la chanson peut commencer à exister. Et là, je peux commencer à m'en soucier, j'allais dire, entre guillemets, techniquement, en me disant, quelle histoire on va raconter, comment on va développer ça dans la chanson. Mais vraiment, des fois, entre le premier air qui vient et le jour où je me mets à écrire la chanson, il peut se passer des années. Je peux retrouver, j'enregistre le premier petit air, dans mon dictaphone, tout ça. Quand je change de téléphone, je mets ça, machin, sur un ordi ou bien quoi. Et puis, je peux aller refouiller 3-4 ans après, des fois en me disant, tiens, mais si, il y avait cet air-là, il y avait ce truc-là. Et puis après, me lancer.
0: Petite question pour finir, puisque le temps passe vite, hein. J'ai eu la chance de te voir avec le collectif Ensemble, hein, les copains de Sinsé, de Vanupier, Guiz Manu, de Trio. Bref, t'as chanté ce soir-là Indignez-vous, la chanson dédiée à Stéphane Hessel. Je t'ai vu ce soir-là absolument incarné par cette chanson, au bord des larmes. Alors la question, c'est est-ce que c'est comme ça tous les soirs, ou alors est-ce que c'est parce que ce personnage t'a tellement marqué qu'à chaque fois que tu chantes cette chanson, comment on fait pour réussir à chanter des chansons aussi fortes quasiment tous les soirs en fait?
1: C'est par rapport à cette chanson. Alors tu vois, peut-être on parlait de Brel tout à l'heure, il y a peut-être quelque chose, j'allais dire modestement à mon niveau, avec cette chanson-là, peut-être que j'ai touché du doigt, parce que c'est quelque chose que je n'explique pas. Tout ce que je sais et tout ce que je peux dire, c'est que cette rencontre-là avec Stéphane Hessel, parce que c'est une vraie rencontre, et pour moi, ça a été vraiment, il y a eu un avant et un après. Il y a eu un avant et un après, parce que c'était, il a une histoire, ça a été un résistant, ça a été un grand diplomate, il a été acteur majeur. Et nous, quand on l'a rencontré, on a vu juste un vieux monsieur sautillant, léger, presque drôle, rigolo, poétique, et chargé d'ondes positives. Et pour moi, ça a été un déclic, dans le sens où, en me disant, on peut s'engager en dansant, quoi. Parce qu'il marchait, il dansait, quoi. On peut s'engager. Évidemment, il y a des choses qui nous révoltent, qui nous indignent, et c'est ça qui nourrit notre engagement. Mais il faut jamais oublier d'aller tout ce qui nous fait vibrer, tout ce qui nous donne envie de nous émerveiller, de nous lever le matin, de sourire, de chanter, de danser. Et donc, c'est sûr que cette rencontre-là, elle a été majeure, et aussi le contexte dans lequel j'ai écrit cette chanson pour lui rendre hommage. Et peut-être qu'il y a quelque chose qui ressort, je ne vais pas dire tous les soirs, mais c'est sûr que relativement souvent, on la rechante ce soir, donc on verra bien, mais relativement souvent, il se passe un truc, et je ne cherche pas à le provoquer du tout, non. Presque au contraire, j'essaie de pas trop être non plus dans
0: le surjouer.
1: Ah non,
0: chanson,
1: mais il n'y a pas besoin sur cette chanson, c'est sûr.
0: Des gens comme ça nous manquent, je trouve.
1: Oui, c'est sûr. Et puis en plus, ce que je dis là en concert depuis quelques jours, depuis 15 jours maintenant ou 3 semaines, on joint aussi à cet hommage Edgar Morin, qui nous a quittés là très récemment.
2: Écoute, merci beaucoup Kadour, merci Ben aussi. On va se faire une petite pause musicale, si je dis pas de bêtises. on a discuté tout à l'heure, tu as proposé, tu voulais du Renault, un Hexagone, et finalement on est arrivé à la version de Basis, qui dit je m'en fous, parce que Renault ne la jouait plus sur scène à un moment donné, tu m'as dit qu'il passait ça avant les concerts, parce que quand même il aimait la reprise.
0: Les gens réclamaient Hexagone, ils disaient non mais c'est bon, vous l'avez eu avant.
2: Et ben voilà, vous l'avez maintenant.
0: Les jeunes faire.
2: Et puis HK, on vous retrouve sur la grande scène à 20h45.
1: Ouais.
2: Bonne balance à vous, si ce n'est pas déjà fait. Et puis à tout à l'heure. Allez, super, merci d'être passé nous voir.
1: Avec plaisir.

0: C'était Basiz avec Je m'en fous, reprise de l'Hexagone. Vous l'aurez compris, nous sommes toujours en direct depuis les Trans-Sévenols, les 29e Trans-Sévenols. Et c'est le deuxième plateau de cette journée, c'est le dernier. Hein. Et je suis toujours avec Élise de Radio Campus.
1: Et oui.
0: Et on accueille le groupe Poplité qui vient juste de finir ses balances. On est dans un timing féroce là sur ces Trans-Sévenols. Tout le monde est hyper à l'heure, c'est génial, ça s'enchaîne comme de l'huile. Donc des balances qui viennent d'être terminées puisque vous êtes sur scène à 19h pour votre concert sur la place du Plan. Donc c'est gratuit, c'est assumé, faut venir. Et c'est Poplité et c'est Élise, je crois, qui a des questions à vous poser.
1: Ouais, bonjour et merci d'être là.
2: Hein. Bonjour.
1: Ça nous fait plaisir. Du coup, Poplité, c'est un groupe de musique où vous êtes toutes les quatre dedans, qui reprend un style de musique du nord-est du Brésil qui s'appelle le coco. Moi, d'abord, j'aimerais savoir comment vous avez découvert ce style de musique et comment vous est venue l'idée de le pratiquer.
3: Eh ben, moi, j'ai découvert le coco, ça fait 6 ans maintenant. Et j'ai découvert ce style à la fête du pois chiche de Montarin. Ouais. Et j'ai entendu une roda dans la rue, j'ai entendu un bœuf, où il y avait Nono d'ailleurs, qui déployait sa voix avec d'autres copains, et ça m'a pris les tripes. Et c'est une musique après que j'avais jamais entendue. Et du coup, je suis allée un peu fouiller moi. Et bon, c'est pas très mondialisé le coco, ça c'est pas trop exporté. Du coup, si on veut un peu geeker, faut aller chercher bien. Voilà. Après, quand on sait, voilà, c'est plus facile. Mais au début, voilà, je sais que c'était pas hyper, hyper simple. Et puis voilà, c'était au moment où je déménageais à Viol-le-Fort. Et après, j'ai rencontré Anaïs, qui vivait à Viol-le-Fort et qui connaissait déjà ce style de musique. Voilà, et de fil en aiguille, on s'est toutes rassemblées autour de ce style qui nous inspire fort.
1: Et vous êtes venue l'importer du coup ici, dans le sud de la France. Ah, c'est pas mal. Et du coup, justement, à l'origine, vous faisiez plutôt des reprises de musique, ou vous avez directement fait des créations originales sur ce style?
4: Quand on s'est retrouvés, on a partagé nos répertoires, c'est-à-dire ouais. Le coq, où il y a des chansons très célèbres. Il y a des coquistes, des chanteuses, chanteurs de coq qui ont quand même beaucoup tourné, fait des disques, et donc il y a des répertoires qu'on a en commun. Donc on a commencé par faire des reprises, évidemment. Il y a aussi des coqs traditionnels qui sont repris partout, et donc c'est chouette parce qu'on peut aller au pois chiche de Montaran ou dans un quartier de Olinda au Brésil, c'est les mêmes chansons qui sortent et que tout le monde peut reprendre en cœur, puisque c'est un style de musique responsoriale où on peut lancer et répondre, donc c'est vraiment des appels. Et ensuite, il y a 3 ans, on a eu la chance de faire une création dans le cadre du Silo, donc un accompagnement régional, et donc on a pu créer nos propres chansons, nos propres musiques qui sont donc inspirées de ce style-là et d'autres styles du Nord-Est aussi, puisque c'est quand même une région où il y a énormément de musique populaire assez variée en tout cas. Donc voilà, on a un répertoire là maintenant qui est le nôtre, avec quelques petites références, quelques petites citations, mais c'est quand même nos textes et nos musiques, et voilà, donc c'est encore une autre étape de notre histoire.
1: Et comment il se passe justement ce processus de création quand vous créez vos textes? Est-ce que vous restez ancré dans ce style de musique, ou est-ce que vous essayez un peu de vous en détacher pour vous l'approprier, faire quelque chose un peu de nouveau? Est-ce que vous pouvez un peu nous en dire plus?
3: Là, pour cette création, on est parti du coq, qui est le centre, et on savait qu'on avait envie d'élargir. La première ouverture qu'on a eue, c'est qu'on a fait une adaptation d'un collectage en occitan. C'était un appel du
4: COMDT, ouais. Du Conservatoire Occitan de Toulouse.
3: Voilà. Et donc, on a repris ce collectage-là, et on a repris donc cette musique en occitan qui vient complètement d'ailleurs, et on l'a jouée en coq. Et ça a été l'un des premiers morceaux qu'on a écrit et qui a lancé cette ouverture-là. Et ensuite, on a aussi toutes des vécus très différents. Et du coup, on écrit avec... Ce qu'on vit, avec ce qui est autour de nous, avec ce qu'on a côtoyé dans nos vies. Donc forcément, ouais, ça a ouvert. Donc on est allé vers d'autres styles du Nord-Est. On fait une seranda. On a ouvert. Mais le centre un peu de ce qu'on fait aujourd'hui, c'est le coq.
1: Et vous, tout à l'heure, vous avez parlé du fait que vous avez eu un accompagnement avec le silo. Justement, qu'est-ce que cet accompagnement vous a apporté en plus en tant que groupe et aussi à perfectionner votre musique ?
2: Du temps. En vrai, c'est vraiment ça. C'est les temps de création, c'est tellement rare aujourd'hui. Et quand on peut avoir ce temps d'accompagnement, il nous permet de se retrouver plusieurs jours et de consacrer ce temps-là juste à la création. Et ça, c'est quand même précieux aujourd'hui. Et de plus en plus rare. Et donc, on est arrivé à chaque fois, chacune, soit avec des textes, soit avec des mélodies. Et c'est les moments où Poplité fait sa sauce, quoi. Et on arrange ce qu'on amène, on va dire. Donc, ça nous a apporté surtout ça.
1: Et là, vous allez sortir bientôt votre premier album, votre premier disque. Est-ce que ça apporte quelque chose de supplémentaire pour vous, de vous dire, de vous prendre du recul et de se dire, là, on a commencé, on racontait des textes qui étaient déjà écrits, là, ça va être nos propres textes qu'on raconte au public. Qu'est-ce que ça représente pour vous, au final, ce premier projet, votre premier petit bébé qui est en train de voir le jour, quoi?
3: Bah, ça nous soude aussi. Ça nous a permis aussi de encore mieux nous connaître. Et ça nous permet aussi d'aborder des thèmes qui nous tiennent à cœur. Il y a encore deux jours, Léa disait à la radio de Détour du Monde, si on fait pas de politique, on est foutu. Voilà, nous, en fait, il y a des thèmes incontournables pour nous, comme le féminisme, l'anticolonialisme, qui nous inspire et en fait ça nous porte et en fait c'est une chance aussi pour nous de pouvoir parler de ça sur scène. Voilà.
1: Et là récemment vous avez eu la chance de pouvoir déjà en faire quelques-unes des scènes. Vous êtes allé à Jannac, à Narbonne, maintenant vous allez jouer au Transavenal à Sumène. Est-ce que vous avez déjà eu des premiers retours avec le public? Qu'est-ce que cet aspect de jouer devant des gens, ça apporte de quelque chose de plus au sein de votre musique? Est-ce que ça vous enrichit? C'était pas très clair ma question, je suis désolée.
5: À vrai dire, l'album qu'on vient d'enregistrer, on le joue depuis 2 ans sur scène.
1: Ok.
5: Voilà. Et du coup, souvent les artistes, ils font la création, ils enregistrent et ils sortent en même temps le spectacle et la musique. Nous, on a d'abord éprouvé la musique sur scène, on l'a vécu. Nos morceaux, ils ont plus du tout la même tête entre la première qu'on a fait à la Cité de la Musique à Marseille et ce qu'on va jouer ce soir. Ils ont évolué et du coup, nous, on a enregistré le disque à un moment donné de ça. Mais c'est sûr que le public nous fait avancer tout le temps. Enfin, de jouer nous fait avancer tout le temps. Ouais.
1: Et vous ressentez qu'il y a vraiment une envie de découvrir ce style auprès du public ou...
4: Oui, complètement. Il y a quand même tout un gros réseau de personnes brésilophiles, ouais. On pourrait dire, et notamment chez nous dans l'Hérault et le Gard, et enfin en tout cas le sud de la France et jusqu'à Toulouse. Donc il y a aussi quand même des gens qui connaissent ces répertoires, avec qui on peut partager, où ça répond, où ça danse aussi. Il y a des endroits où on va, comme au Boulégan à Saint-Jean-du-Gard, il y avait des danseurs et des danseuses de coq qui étaient vraiment aguerris. Donc brésiliens ou pas brésiliens, en tout cas des gens qui aiment ces cultures populaires du Brésil. Donc il y a vraiment quelque chose qui est déjà palpable depuis longtemps. Il y a d'autres groupes avant nous qui ont fait du coq. Il y a les Fabulous Troubadours à Toulouse, il y a la Talver aussi dans le Tarn qui a fait aussi des reprises de musique du Nord-Est. Donc en fait il y a déjà tout un héritage de ça. Mais effectivement il y a le coq où des fois on découvre quand on voit Poplité, mais on découvre aussi le pétadou, un instrument traditionnel qui est d'ici, hein, qui est du sud de la France, mais voilà, on découvre comment on peut faire de la musique avec les pieds, on découvre plein de choses dans Poplité et autour du coq, ou aussi plein d'autres pratiques musicales qui sont pas très répandues dans les musiques mainstream en tout cas.
5: Et pour juste ajouter à tout ça et à ma prise de parole juste avant, c'est parler de sujets comme ça, mais autour de la fête, parce que nous, ce qui nous rassemble aussi dans Poplité, avant tout, c'est la fête, et on sent aussi que les gens en face, dans le public, sont là pour ça aussi, pour faire la fête. Donc c'est parler aussi de choses sérieuses, mais tout en restant joyeuse, en fait. C'est quelque chose qui nous tient fort à cœur.
1: Eh ben, merci beaucoup. Et on rappelle qu'on vous revoit ce soir à 19h sur la place du Plan. Et aussi qu'on a une petite surprise pour vous. Parce que, enfin, pour vous, pas pour vous, mais pour vous, les auditeurs.
0: Oh, surprise!
5: Ah ouais? J'étais là, waouh!
1: Génial! Non, un gâteau!
0: On va vous chanter une chanson.
1: C'est plutôt vous qui avez une surprise pour nous, au final. C'est que vous allez nous interpréter une chanson a cappella. en direct.

0: Bravo.
1: C'était Popité en live avec nous. Merci Laura, Noémie, Anaïs et Léa. Bon préparatif pour votre concert à 19h.
2: Merci. Et nous, on dit un grand merci. On embrasse très fort Lise, qui est notre cinquième Popité, qui n'est pas avec nous là ce soir.
1: Y est pas. Vous serez donc à 19h sur la place du Plan. Bon concert à vous. Un petit générique. Et on accueille les invités suivants tout de suite. Merci Ben.

0: plateaux en direct. Et oui, il y a des plateaux en direct. Et oui.
1: Des plateaux en direct.
0: Et oui, des plateaux en direct.
1: Je suis à fond.
2: Ouais, mais c'est à moi là.
0: Oui.

0: Assumène.
1: Oh, c'est à moi, c'est à moi. Et oui, c'est à moi, les copains. On est toujours au Transsemnol en direct depuis ce plateau radio de ce dimanche après-midi. Et ben, les Transsemnols, ce sont des artistes de rue, des musiciens, des musiciennes. On en a eu pas mal ici, des organisateurs, mais aussi plein d'associations, les bénévoles et les assos qui sont venus pour faire du bénévolat, pour aussi parler de ce qu'ils font dans leurs associations. Ben là, on va faire les deux, justement. C'est une asso et c'est du bénévolat. C'est la bénévolante. Vous venez de Toulouse. Je crois qu'autour de la table, nous avons Jamal, Emma, Danaïl et il me manque quelqu'un. J'ai oublié. Ah, y a pas, on n'a pas été présenté. C'est pas grave, c'est pas grave. En tout cas, on a trois volontaires pour parler au micro. Bonjour à tous les trois.
2: Bonjour.
3: Bonjour.
1: Alors, est-ce que vous pouvez expliquer aux auditeurs et auditrices qui nous écoutent ce qu'est que cette association La Bénévolante? Quel est son objectif?
2: Son objectif, c'est de ramener plein de jeunes comme nous, de 15 ans jusqu'à 25 ans, à participer à des sorties comme La Bénévole.
1: Donc vous venez sur des festivals avec une équipe, toute une équipe de jeunes, c'est ça?
2: C'est ça.
1: Mais pas juste pour profiter des spectacles, pour aussi participer dans ce festival des Transsemnols. Là, vous êtes arrivé quand?
4: On est arrivé mardi.
1: Vous êtes arrivé depuis mardi, donc vous n'avez pas fait...
4: Jeudi.
1: Jeudi, donc vous êtes arrivé avant le début.
2: Ouais. Ouais.
1: Donc vous avez pu voir un peu tous les préparatifs. Comment ça se passe? Vous vous inscrivez un peu dans les équipes que vous avez envie, les choses qui vous intéressent, ou on vous dit tiens, allez faire ça, faire ça? Comment ça se passe quand on arrive justement avec la bénévolante?
4: On nous confie des missions, et après on a certaines heures, on arrive à une telle heure, à tel endroit, on nous dit ce qu'il faut faire, et après qu'on a terminé.
1: Ok, et alors c'est quoi les missions sur un festival comme celui-là par exemple?
2: Les missions qui... comment dire? Alors on a des missions comme installer des gradins, les bancs, les tables. On a aussi des missions où on va arroser les gens un peu.
1: Ouais, je vous ai vu avec des arrosoirs tout à l'heure, des asperceurs.
2: Et ensuite, on a aussi notre temps de pause. On va se poser dans un endroit au frais.
1: Voilà, vous avez tous les badges pour accéder aussi. Ça, c'est cool aussi dans le festival. Quand on a le badge, c'est pas pareil. Qu'est-ce que vous avez retiré là déjà de ces deux premiers jours des Transsemnols? Je ne sais pas si vous connaissiez le festival ou pas. Est-ce que vous avez pu voir des spectacles, de la musique? Est-ce que vous attendiez à ça ou pas? Des retours?
4: On a pu voir un peu les coulisses déjà, ce qui est trop bien. On a pu voir un peu les artistes, les rencontrer, et puis même voir tous les bénévoles, rencontrer tous les bénévoles.
2: Pour moi, excuse-moi.
1: Vas-y.
2: Pour moi, j'ai découvert. Je savais pas trop c'était quoi au début le bénévolat. Donc en vrai, c'est stylé. Pour quelqu'un qui ne connaît pas trop, ou... Enfin, je sais pas. C'est pas mal.
1: C'est la campagne en plus.
2: Voilà, et on est accompagné d'une bonne équipe en plus. Donc on se sent bien et ça donne envie en fait.
1: Vous voulez leur faire une petite dédicace? On peut les citer peut-être, les camarades qui sont avec vous, les accompagnateurs, accompagnatrices qui sont là mais qui parlent pas.
2: Alors il y a Madame Hoda, il y a Marion et le reste j'ai oublié.
4: Ouais. On a d'autres... D'autres encadrants qui sont Hugo et Blandine.
1: Ouais.
4: Et les autres, on a Adélaïde comme jeune, Kéra, Nesma, Anas et nous trois.
1: Ouais. Et à Toulouse, comment vous êtes arrivé à rencontrer les gens de cette association? Ils sont venus vous chercher, Jamal?
2: Alors moi, c'est par ma coordinatrice, Madame Vigno Hélène. C'est comme ça qu'elle a pu parler avec Houda et Hugo. Et Samuel, bien sûr. Et c'est comme ça que j'ai pu savoir l'activité, parce que j'ai déjà fait du bénévole Ciné Latino.
1: Ouais, super festival aussi, ouais. À Toulouse, ouais.
2: Et j'ai fait ça, et du coup, depuis, j'étais intéressé, j'étais dedans. Et...
1: Du coup, si tu vois passer t'entends parler de festival bénévolat, t'as envie d'y aller.
2: C'est ça.
1: Ouais. C'est quoi ce qui te plaît le plus, justement, dans ce côté-là?
2: Parler avec des gens, rencontrer des nouvelles personnes, passer du bon moment avec l'équipe, faire l'émission qu'on a à faire et passer du bon temps.
1: Ouais. Est-ce que Ouda ou Marion, c'est ça, vous voulez nous raconter d'où vient cette association? Je crois qu'on s'est, je vous ai interviewé, je crois il y a déjà pas mal d'années ici avec d'autres jeunes, donc c'est que ça c'est une histoire qui dure.
0: Alors, la particularité, c'est qu'il y a l'association La Bénévolante qui fait partir des jeunes sur des festivals. Nous, avec Marion, on est éducatrice en club de prévention, donc prévention spécialisée, ce qu'on a souvent on appelle les éducateurs de rue. Et donc nous, en fait, on a monté ce partenariat avec eux pour pouvoir faire partir des jeunes sur des festivals, leur faire découvrir ce monde-là. Et comme on peut le voir, apparemment, la sauce prend bien. Donc voilà. Et donc ça fait 10 ans qu'on travaille sur ce partenariat avec eux. On a fait plusieurs festivals là sur les Transcévenols. Nous, c'est notre 4e édition. Voilà. Et voilà. Et à peu près, on peut dire que sur les jeunes qui sont déjà partis avec nous, 90% repartent sur d'autres événements ailleurs sans nous. Et ça veut dire que l'objectif
1: c'est
0: est atteint.
1: C'est le pied à l'étrier. Regardez ce qu'il y a là. Allez-y.
0: Exactement.
1: Voilà, ça marche.
0: Voilà.
1: Et vous aussi, c'est des beaux moments, ces festivals, du coup, c'est un peu les vacances ou au contraire
0: c'est... Oui, après les vacances, parce que c'est quand même assez intense et bien fatigant. Mais c'est vraiment des beaux moments parce que c'est des belles rencontres, il se passe beaucoup de choses. Des moments plus compliqués, mais des moments aussi de joie, de partage. Et voilà, c'est l'essentiel.
1: Bon, il vous reste des missions à faire là pour ces quelques heures qui restent ou c'est bon, vous êtes libéré? Oui, il y a encore, ouais. Qu'est-ce que vous allez partir où après là?
2: La billetterie.
1: La billetterie.
4: Ouais, nous crucial. Après on fait le snack.
1: Ok, voilà. Sympa.
4: C'est nous qui allons vous servir à manger si vous avez faim.
1: Parfait, ça arrive, ça creuse.
2: Et moi je fais aussi partie du snack.
1: Du snack, c'est bien, très bien. Vous allez nourrir des gens. Mmh. Bah merci en tout cas d'être passé nous faire un petit coucou. Bonne suite de bénévolat. Et puis vous avez fait de la radio aussi, du coup c'est chouette.
4: Ouais.
1: Merci. On reste. Beaucoup. Merci à vous.
2: Merci.
1: Bonne soirée.
2: N'hésitez pas à vous abonner.
1: On s'abonne, ouais, abonnez-vous, hein, cliquez ici, mettez des pouces.
3: Bénévolante.
1: La bénévolante sur internet, oui effectivement, on peut aller voir le lien, on vous trouve facilement le site.
3: Oui.
1: Ok, et ben voilà, la bénévolante, si vous nous écoutez. On reste dans le monde associatif, on a Cédric de Partons du Bon Pied, je crois, qui est attendu sur le plateau, on va enchaîner direct. Puisque bah justement c'est l'occasion, ces festivals, effectivement, de mettre l'accent sur pas mal d'assos locales ou un peu plus loin, on l'a vu là, qui nous ont rejoints de Toulouse. Cédric, on le connaît déjà, il est passé nous voir, je crois, ça fait quelques mois, pour parler d'actions qu'il y avait pendant l'hiver avec l'assaut Partons du Bon Pied. Je crois que vous étiez, ouais, c'était les 15 ans dont on avait parlé ensemble, il me semble. Donc vous faites toujours de la prévention sur les bords, les berges de l'Hérault, des rivières en général.
5: C'est ça.
1: Et une présence aussi ici par rapport à la gestion des déchets principalement, puisque c'est...
5: Sur le festival des Transcévenols, oui.
1: Et là, du coup, ouais. Avec donc une nouveauté pour cette année qui est derrière moi, là je le vois, c'est un bar à déchets. Est-ce que tu peux nous raconter cette idée, d'où elle est venue?
5: Bah, cette idée, elle est venue comme ça, quoi. Je suis allé sur un festoche et j'ai vu un mec d'une association qui avait un bar à déchets et lui, il recyclait tous ses déchets à même les déchets du festival, en fait. Il gérait les déchets du festival et ce qui permettait que aux déchets ils partaient pas à l'autre bout de la planète par exemple, qu'elle est gérée
1: oui avec les grosses filières qu'on connaît, voilà, qui sont pas toujours clean, ouais.
5: Et puis les déchets, si on arrive à les revaloriser sur le site par exemple, sur les Transcévenols là on génère des déchets et si on arrive à revaloriser ces déchets et les travailler, les transformer sur le site, et ça permet que créer de l'emploi localement, je parle, si une commune ou n'importe quoi d'autre nous entend, les petites communes peuvent le faire, ça. À l'échelle d'un festival, on y arrive. Encore aujourd'hui, c'est une grande satisfaction pour nous parce que les déchets, en fait, maintenant, monsieur tout le monde ne les jette plus un peu n'importe comment. Et le tri, il est déjà fait à la base. Et si on arrive à faire encore et améliorer encore ce tri, eh ben, on va pouvoir revaloriser ces déchets plus facilement. Et parce qu'une poubelle qui est mal triée, c'est une poubelle qui n'est pas revalorisée, en fait.
1: Voilà. Tu peux nous donner un exemple concret là sur le festival? Quel type de déchets, par exemple, dans ce bar? Comment ça fonctionne? C'est quoi le principe bar?
5: Alors, bar, ça veut dire que on va consommer un bar, on va boire un bar. Et le principe, c'est on va jeter son déchet dans un bar. Voilà. Parce qu'il peut y avoir une consigne dans un bar aussi. Parce qu'on a généré un déchet. Et face à ce déchet, on a la récompense de pouvoir le recycler. Et si on arrive à adapter ce système aussi dans les grandes surfaces, ou sur les marchés, dans les boulangeries, etc., on peut totalement adhérer à ce fonctionnement de consigne à petite échelle. Et là, la performance, je parle de performance pour nous, parce que c'en est une, ça nous a permis de ne pas non plus faire beaucoup de kilomètres pour aller chercher les poubelles. Avec cette chaleur, il fait très chaud, on transpire très vite. Donc là, ce qui permet de concentrer également aussi cette gestion de fatigue, on va dire. Parce que même moi, j'ai 50 ans maintenant, bon, je me cache pas. Il faut marcher, quoi. Et marcher, bah, à un moment donné, on essaye de réfléchir pour moins marcher. Voilà. Même si on part du bon pied.
1: Du coup, les gens viennent à vous aussi, c'est l'occasion de rencontrer du monde, toujours, hein, cette action, hormis le résultat concret du vrai, c'est aussi l'occasion de parler de tout ça, bah, avec nous aussi, mais avec tous les gens que tu croises.
5: Oui.
1: Et du coup, les retours là, que tu as sur cette nouvelle proposition du bar à déchets,
5: que du bien.
1: Ouais.
5: Que du bien, et puis c'est bien pris, et c'est pris au sérieux, et ça sensibilise davantage les festivaliers de ce magnifique endroit. Sumène, il faut préserver, c'est un magnifique village. Ils ont fait un système d'auto-collectivité au niveau des collectes des déchets maintenant. Et ce qui permet là aussi, c'est très bien. Pour moi, c'est bien. Parce qu'en fait, les déchets, de toute façon, on les trie, on les recycle et il faut les mettre à la poubelle. Et donc, du coup, là, si on fait des collectes plus éparpillées dans la ville, bah, le camion, bah, il tournera moins dans la ville, il fera moins de bruit le matin, et puis les gars, ils vont se lever un petit peu moins tard, enfin moins tôt, pardon, ouais. Aller au boulot, et c'est tout un truc qui s'organise derrière. Après, on peut être autonome et autogérer nos déchets, parce qu'un déchet, ça a une valeur. Voilà. Le carton, là, ici, on n'a pas pu le faire cette année, mais je pense que l'année prochaine, on va mettre ça en place, on va voir ça avec les trans. Le carton, on va le broyer. Comme ça, il servira aussi de mélange de copeaux avec les toilettes sèches. Et bah, ce carton-là, au lieu de partir dans la poubelle jaune, et que la poubelle jaune, ben, on ne sait pas où trop où nos déchets vont. Mmh. Et bah, du coup, avoir la conscience que le déchet, on a réussi à le consommer et puis à s'en servir. Et puis pour
1: bon usage, en
5: vrai. Ouais, voilà, c'est ça. C'est ça, voilà, c'est ça.
1: Ok, super.
5: Et je parle du carton, mais il y a le plastique, il y a la canette aluminium. On récolte la canette aluminium là sur le stand. Sous forme de je vais me défouler, je vais prendre le marteau, je vais éclater la canette. Et ça fait du bien. Ça fait du bien, quoi, tu vois. Pour certains, même moi je kiffe, hein, des fois. De toute façon, c'est soit avec le marteau ou avec les pieds. Parce que voilà, ça prend moins de place quand c'est dans un sac plastique. Et du coup, ces canettes, on les donne à une entreprise de recyclage. Voilà. Et tous ces dons de canettes, parce qu'une canette, c'est 1 centime d'euro. Voilà. Sont renversés à l'association Canette Partage, qui, grâce à ses dons, soigne des enfants atteints de maladies rares. Voilà. Voilà, c'est le but de la collecte des déchets, quoi. Aussi, ça peut servir à autre chose que faire fondre le plastique pour faire du pétrole, par exemple, ouais. Ou casser, broyer du verre pour faire du sable. Hein. Voyez-vous, on peut faire beaucoup de choses avec le verre. Il est bleu, il est rouge, il est vert, il est transparent. Et après, on peut faire de l'artiste,
1: la construction.
5: La construction, ouais. De l'art. Hein, oui, c'est un matériel, un matériau, qui est.
1: Qui est là depuis longtemps et qui est encore
5: Il pollue pas, celui-là. Ouais.
1: Et on le rappelle, puisque c'était quand même aussi l'objectif premier de votre association, tous ces déchets qui sont bien ramassés et bien utilisés ne finissent pas sur les berges de nos belles rivières. Parce que c'est aussi ce que je rappelais, le gros boulot que vous faites avec Partons du Bon Pied, c'est des récoltes de déchets à l'année, en canoë ou à pied.
5: Oui.
1: D'ailleurs, j'invite les auditeurs à aller sur le site. Il y a des dates, on en reparle régulièrement à la radio, on vous donne les infos là-dessus pour les rendez-vous peut-être à la rentrée, quand il fera un peu moins chaud.
5: Oui, on a une date, on sait. Il faut qu'elle soit confirmée en canoë.
1: Donc
5: restez sur le. Je crois qu'il y a même la date sur Facebook. C'est les portes ouvertes des associations.
1: Asso Partons du Bon Pied, en tout cas, ils sont là sur le net. Bon, merci Cédric.
5: Merci à vous pour cet accueil et continuez comme ça et vous formez une belle équipe. Franchement, merci bien.
1: Ben, on a un petit morceau de musique avant d'attaquer le dernier segment de cette émission. On

0: C'était HK, le titre Ben de ce morceau qui est, je crois, sur son nouvel album.
1: L'étincelle et la flamme, et surtout l'étincelle et la blague.
0: Voilà,
1: ils font des arrêts comme ça, les musiciens, ils nous surprennent, j'adore.
0: HK qu'on attend donc ce soir sur la scène.
1: Fin de plateau, évidemment.
0: Fin de plateau, donc 20h45 HK, je vous rappelle, 19h Poplité, pour ce qui est de la musique, pour aujourd'hui, ce dimanche. Nous avons sur le plateau avec nous, pour terminer, déjà toujours Élise de Radio Campus Montpellier.
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0: Ça y est, dans la place des Trans-Sévenol, on est toujours écoutés, on l'espère, sur Radio Système, sur Radio Bartas, Radio Escapade. On vous salue toutes et tous. Et nous, on est bien, ça y est, le soleil a fini par nous faire de l'ombre. Ça commence à aller pas mal mieux. On suit un peu moins. Enfin, il y en a qui suivent un peu parce que c'est leur première radio et ça a l'air d'être... Monsieur est président, mais voilà, ça fait partie de la fonction. Il faut venir parler au micro.
3: Tout à fait.
0: Oui, nous avons le président de Zalus Postiné, mesdames et messieurs, avec nous pour un discours. Olivier Soulages.
4: Bonjour.
0: Il se décompose comme
4: oui,
0: ça.
4: Oui, je me décompose.
0: Et Sébastien Toureille à ses côtés, qui est un habitué.
5: Oui, oui.
0: Bah écoutez, messieurs, donc festival n'est pas fini encore, il reste une belle soirée.
5: Oui.
0: Mais un petit mot sur là où on en est, ça fait du bien un petit peu déjà d'avoir fait passer tout ça.
5: Oui, on a fait.
0: Il a pas plu.
5: Les deux tiers du festival. Il a pas plu. Voilà.
2: Cette année,
5: on a commencé par dire ça.
2: Touche du bois.
5: Il a pas plu. Il a fait chaud. Il a fait très chaud. Il a fait très chaud. Malgré tout, on avait quand même essayé de positionner au maximum la plupart des spectacles sur des lieux ombragés. Enfin, on a essayé de tenir compte un peu de proposer un accueil du public le plus bienveillant possible, avec des fontaines à eau, avec des aspergeurs, enfin voilà, qu'on essaye d'affronter collectivement cette chaleur et passer ce festival sans trop d'encombre. Donc pour l'instant ça va. Il nous reste un bon gros tiers à finir ce soir avec HK et Charou.
0: Ouais, la soirée n'est pas finie.
3: Non, ça continue encore, oui. Non.
0: Alors est-ce qu'on peut savoir en quoi consiste le travail de président des Élus Platinés?
3: Alors, le travail de président des Élus Platinés, en premier, c'est de s'occuper particulièrement des bénévoles. Voilà, c'est vraiment être à l'attention du bénévole, c'est ça. C'est que toute la journée, tout le week-end, je tourne sur le festival et je vais voir toutes les équipes pour leur demander si tout va bien, si tout se passe bien, s'ils n'ont besoin de rien, et pour donner des coups de main partout où il y en a besoin. Et après, ensuite, ça peut être certaines décisions qu'il y a à prendre au cours du festival, diverses et variées. Et donc voilà, de parler aux gens, aux artistes, et aux festivaliers, et être sûr que tout se passe bien. Voilà.
0: Et alors, est-ce que tout s'est bien passé?
3: Jusqu'à présent, tout se passe merveilleusement bien.
0: Super.
3: Oui.
0: Est-ce qu'on a le temps de voir un peu des spectacles et des concerts quand même?
3: Quand est-ce?
0: Je ne sais pas, justement, je vous pose la question de dormir un petit peu, tout simplement.
3: Est-ce qu'on a le temps de voir des concerts et des spectacles encore maintenant, vous voulez dire?
0: Non, vous, quand on est comme ça sur le pont dans l'équipe, quoi.
3: Oui, on peut prendre le temps d'y aller, mais moi, je suis plutôt vraiment sur la partie bénévole, organisation, le bien-être et la bienveillance, voilà, avant tout.
1: Et puis la responsabilité aussi, je suppose.
3: Oui, il y en a une, bien sûr. Oui.
1: Elle est énorme. Est-ce que tu arrives à te détacher un peu de ça et de profiter quand même du moment? Ou alors est-ce que c'est un stress un peu permanent, en fait, au-delà de ta première radio
3: Non, moi, les stress permanents, c'est la radio, les discours. Mais après, non, ça, je ne me pose même pas la question.
1: Très bien, tu es dans le jeu et de toute façon, il faut y aller.
3: On y va, se passera ce qui se passera. Et je suis super bien entouré avec l'équipe, bien sûr, de toutes les 37-0. Donc non, là-dessus, j'ai aucune inquiétude. Et puis s'il se passe quelque chose, on verra quand il se passera quelque chose. Là-dessus, je suis assez libre et bon, je ne m'encombre pas avec ça.
0: Moi, j'ai une question parce qu'il y avait un moment qui était attendu, hein, c'était au camping où il y a beaucoup de bénévoles qui campent aussi. Il y a de l'animation là-bas, il y a une deuxième vie qui se passe au camping.
3: Oui,
0: on devait y être avec une histoire de radio à roulettes. Bon, ça sera l'année prochaine, je pense, pour les 30 ans, on va faire
3: il
0: ça
3: faudra,
0: comme
3: il faut. Faudra.
0: Et il paraît qu'il y a une compétition de lancer d'espadrilles très très suivie,
3: beaucoup de participants.
0: Un gagnant qui malheureusement n'a pas pu être là, il a été appelé ailleurs, je crois, pour aller représenter sa coupe.
3: Oui.
1: Au lancer de chaussons.
0: D'espadrilles.
1: Non, mais je veux dire, il peut faire d'autres concours.
0: Peut-être que là, il a lancé une sieste.
1: En athlétisme, ils ont plein de disciplines.
3: C'est ça.
0: Alors, petit retour sur cet événement sportif.
5: Bah, ce qui est rigolo avec ce concours là, c'est que c'est parti d'une blague l'année dernière, quoi. Et c'est parti d'une initiative de Noé qui passe à côté de nous et qui est le responsable du camping du festival. Et puis ça a pris. Voilà, ça a pris tout de suite. L'année dernière, je crois qu'il y avait, ça a été à moitié improvisé, et oui. Puis il y a eu une trentaine de participants. Cette année, on a décidé de l'intégrer dans le programme du festival. On avait une cinquantaine de participants ce matin à 10h45 sur le stade.
0: C'est parti pour être un événement à part entière, peut-être.
5: Ouais, oui,
0: toute l'année des poules et
5: peut-être bien même. Mais en vrai, personnellement, je trouve que c'est une super forme d'évolution du festival. C'est-à-dire qu'auparavant, c'était voilà, être en c'est un festival avec une programmation de spectacles de rue, une programmation de trucs où on est quelque chose finalement d'assez descendant, quoi. Et là, avec ces initiatives, voilà, tu as des bénévoles qui s'accaparent un peu le festival et qui vont apporter leur touche. Et en fait, le fait de faire participer les festivaliers, ça crée une
0: c'est bien... ça la différence, ouais. Comme la parade à vélo aussi, à roulette.
5: C'est comme la parade à roulette. Cette année, il y avait encore une nouveauté, c'est l'équipe Circuit qui a créé une chasse au trésor dans le village. Donc ce matin, moi j'ai vu, il y avait, je sais pas, une quinzaine de familles qui du coup découvraient le patrimoine de Sumène dans le cadre. Enfin, c'était une chasse au trésor qui était super bien faite. Donc voilà, il y a plein d'initiatives comme ça qui émergent et qui rendent le festival encore plus familial, quoi. Et ça, c'est cool.
3: Oui, ça c'est très très bien. En fait.
0: Alors peut-être une dernière question. Là on était à la 29e, l'année prochaine c'est 30 ans.
3: Oui,
0: ça va être
1: bravo Antoine, tu m'apprécieras toujours Antoine. Voilà. Après 29 c'est 30.
0: Si tout va bien.
3: Oui, il paraît.
0: Alors là vous êtes suivi de près, les amis. Là.
3: Je sais pas, ça sent un petit loup.
0: Là le président est questionné. Il y a une urgence à traiter.
4: Les saucisses et les frites sont très bonnes.
5: On se fait hacker l'interview là.
0: Qu'est-ce qu'on va faire alors pour les 30 ans?
5: Ouais.
0: C'est les 30 ans d'escapade aussi l'année prochaine. Je pense qu'il va falloir mettre les bouchées doubles, les amis.
5: Oui. Il y a plein d'idées. En fait, avec le conseil d'administration, on a fait une commission 30 ans au printemps pour poser des premières idées. Oui. Ben oui, enfin 30e édition. Clairement, on a envie de marquer le coup. Voilà, donc on va pas tout dévoiler, mais c'est une édition au cours de laquelle on aimerait pouvoir accueillir des artistes qui ont participé à l'histoire du festival, qui ont marqué l'assaut, qui ont marqué les bénévoles, etc. Tout en continuant à être un festival qui s'ouvre vers l'avenir, parce qu'on croit à l'avenir.
3: Oui.
5: Et donc continuer aussi ce rôle de festival un peu de découverte de talents. Donc on est là-dedans et puis on va essayer de mettre en place plein d'actions. Ça peut passer par des soirées anniversaires, par exemple, par une exposition avec nos amis photographes du festival. Il y a plusieurs choses comme ça qui commencent à se préciser progressivement.
0: Okay. Bah, nous aussi, je pense qu'on va essayer de mettre les bouchées doubles et puis on verra si on peut faire évoluer ces plateaux radio, les faire exploser aussi l'année prochaine. Ça serait une belle occasion. Merci à tous les deux, en tout cas, d'être passés clore ce moment solennel de la fin des plateaux radio des Trans-Sévenol 2026.
1: Ouais, et puis merci d'accueillir les radios associatives encore et toujours depuis maintenant des années, parce que c'est important pour nous vraiment de pouvoir, et puis la disponibilité des artistes, des bénévoles, etc., de toutes les personnes qui viennent nous répondre aussi, prennent ce temps-là. Évidemment, un grand, grand merci à Eva qui
0: fait un travail. C'est un gros boulot, vous ne voyez pas, vous ne l'entendez pas, mais elle a calé tous les rendez-vous comme il faut, et c'est pour ça
1: on a un accueil ici qui n'est pas le cas dans tous les festivals. Voilà, je tiens à le dire quand même, et c'est important.
3: Merci.
0: Merci. Merci Elise aussi de Campus Montpellier. Un petit retour aussi sur ces plateaux pour toi.
2: Et ben franchement, merci à vous de m'avoir accueilli ici. Hein. C'est une super expérience. Je suis allée un peu au culot et au final, c'est super bien passé. Donc, je suis très contente. Merci de m'avoir accueilli.
1: T'as cartonné.
0: Personne n'a de formation ici, il faut le dire quand même. Hein. On est tous arrivés là comme ça.
1: Ouais.
0: Sur un petit malentendu, quoi.
3: Oui.
0: Voilà. On va clore là.
1: Ah oui, je crois qu'à un moment, il faut dire au revoir. Sinon, nous, les micros, on les laisse allumer.
0: On est en train de s'autoter. On est en train de vendre la peau de l'ours, là.
1: On se revoit l'année prochaine.
0: Mais non, c'est professionnel. Regardez, il est 18h33. Il y a la fanfare qui vient de commencer.
2: C'est nickel,
0: ça glisse en un petit physique. On se quitte en musique.
5: Oui, on arrête.
1: Ciao. Allez, on s'en va. Salut à toutes et tous.
0: Ciao.
3: Au revoir.

0: plateaux en direct. Et oui, il y a des plateaux en direct. Et oui,
1: des plateaux en direct.
0: Et oui, des plateaux en direct.
1: Je suis à fond.
2: Ouais, mais c'est à moi.
0: Oui.

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0: 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Bienvenue dans Vertigo, le deuxième épisode. Alors aujourd'hui, on va écouter une longue pièce qui s'appelle Les Future Folk Stories, une pièce de Robin Finker et Mathieu Verschowski. Robin, tu peux nous dire quelques mots sur
1: ce projet, cette pièce ? Tout à fait, bonjour à tous. On est ravis de proposer donc une version de nos Future Folk Stories qui est un projet de territoire qu'on mène avec Mathieu Verschowski depuis quelques années. On vous en dira plus tout à l'heure. Mais là, on a pour Radio Escapade enregistré une version donc d'une quarantaine de minutes qui mélange des collectages de paroles qu'on a menés sur le territoire du Piémont Cévenol. Un petit peu partout, dans des écoles, dans des centres sociaux, dans des EHPAD, dans des assos, dans des festivals. Voilà, on a mené ces interviews, puis qu'on a découpé et on a fabriqué de la musique avec, sur les questions du folklore et de la transmission. Voilà, avec un peu l'idée sous-jacente de se poser la question de qu'est-ce que serait le folklore du futur.

Je me souviens bien des fêtes du village, je me souviens bien de choses comme ça. Il y avait un truc qui s'appelait la fête patronale, qui était organisée plus ou moins par la paroisse. C'était le petit village avec le curé important qui s'occupait de tous les jeunes. Il leur faisait faire des activités, même des camps de vacances, des trucs comme ça. Et il organisait chaque année un truc qui s'appelait la kermesse, où il y avait de la musique, des jeux. Mais là, c'était vraiment, vraiment traditionnel. Les jeux, c'était des jeux d'adresse, de force. Un truc, je pense, qui vient d'assez loin, mais qui a, à mon avis, disparu. Je sais pas, je vais plus beaucoup en Normandie, donc j'en sais rien. En tout cas, ça n'existe pas ici. Dans le sud, j'ai jamais vu ça.

je me souviens de ces choses. Et il y avait quelques musiciens locaux. Souvent, c'était un violon et puis un instrument avant, mais c'était variable. Et puis c'est tout, c'était deux, trois mecs du coin quoi, qui venaient faire de la musique. Il n'y avait pas encore la musique électrique, enfin la musique... Il n'y avait pas les enregistrements sonores, je ne sais pas comment dire ça, je ne connais rien.

Moi aujourd'hui par exemple à Monoblet, quand il y a les gens du foot qui viennent faire l'Obad, je déteste ça. Ils arrivent avec un 4x4, des baffles énormes, une musique. Non, ça me va pas du tout, quoi.

Quand je suis passé dans le Roussillon, j'ai passé quelques années dans le Roussillon, là, il y avait encore une tradition de... Le jour de Pâques, il y avait les gens qui passaient à récolter de quoi faire une omelette. Et ils passaient chez tous les habitants avec des musiciens.

il y avait un guitariste, il y avait un violoniste, il y avait une chanteuse, il y avait peu importe. Et là, bah, tu leur donnais des œufs, on buvait un coup, ils repartaient, ils allaient faire la fête. Ça, j'aimais bien. Et là, maintenant, ce truc-là, vraiment, je peux pas. D'ailleurs, ils viennent plus chez moi, ils ont compris, je leur ai dit non, c'est pas la peine. Et moi, quand j'étais petit, il y avait ce genre de musicien dans mon village et autour, quoi. Je me souviens. La musique populaire, c'était pas des musiciens professionnels. C'était des gens qui faisaient ça en plus de leur job, quoi. Mais ils avaient un rôle commun, quoi. Ils jouaient pour les autres. Tu vois, ils faisaient pas de la musique dans leur coin, hein, tout seul.

0: Ça, aujourd'hui, je le retrouve un peu ici. Je sais pas s'il y a une transmission, j'en sais rien. Mais ici, il y a plein de musiciens, professionnels ou non, mais il y a plein de musiciens. Et c'est sympa parce que on a souvent de la musique, justement, de la musique vivante, quoi, des vrais musiciens, pas un enregistrement de je sais pas où.
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1: Le fumé délicieux. C'est très savoureux. Les nouilles sont croustillantes, délicatement parfumées au rhum. La cuisson est parfaite, l'ensemble est prodigieux.

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0: bien.
1: Vous
0: manquez de rien. Un peu de liberté, bien sûr, mais ça va bien. C'est quelque temps, vous aurez quartier libre chaque soir, et puis après, vous aurez week-end, comme on dit. Certains, on va favoriser tout le monde. Certains, ont un petit régime de faveur. D'ici là, vous avez le temps.
2: Vous avez le temps, vous avez le temps.
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4: Bonjour. Aujourd'hui, dans ce créneau de création sonore, nous avons sélectionné pour vous Dance Without Eyes de Niels Loré. Les chorégraphes Nathan Arnaud et Saïd Garbi, tous deux malvoyants, se rencontrent en studio pour explorer la transmission chorégraphique en situation d'altérité visuelle. Par la voix, le son et les corps, ils tentent ensemble de tracer de nouveaux chemins d'écriture du mouvement. Dance Without Eyes est une tentative de mettre en son l'expérience singulière de la danse et de la cécité.
5: Je veux garder un but. Et tout d'un coup, j'arrête le ballon. Vous êtes immobile. Enfin, je ne sais pas s'il a arrêté le ballon, s'il est passé. En tout cas, je suis immobile. Et je me fonds dans mes pensées. Dans la position du gardien de but, je deviens un bébé de 9 mois. Un bébé de 9 mois qui traverse la Méditerranée avec sa maman, ses frères et sœurs. Très très mal. Les yeux fermés.

0: Dance Without Eyes. Épisode 1. Transmettre.
1: Je m'appelle Nathan Arnaud, je suis danseur et chorégraphe. J'ai cette singularité d'être déficient visuel.
2: C'est Gerbi, je suis danseur depuis l'âge de, on va dire, 24 ans, 25 ans. Je pratique la danse contemporaine, je suis non-voyant depuis l'âge de 14 ans.
1: Comment on peut chorégraphier quand on est en situation de handicap visuel? J'ai proposé notamment à Saïd de m'accompagner autour de ce questionnement-là. Moi, je ne connais pas le solo de Saïd, il ne connaissait pas le mien. Je me suis dit, comme point de départ, en tout cas, pour se mettre ensemble dans l'espace, en observation de qu'est-ce que ça raconte quand... Moi, les yeux fermés ou avec un bandeau, je me retrouve à transmettre mon solo à Saïd que j'ai jamais transmis à personne. Et inversement, mais d'un coup, ça nous a mis tout de suite dans le contexte de la recherche. C'est-à-dire, vraiment, c'est moi, chorégraphe, j'ai pas possibilité de voir les yeux. Il y a une danse que je connais bien parce que je l'ai interprétée. Je la transmets à l'autre. De quelle manière je vais m'y prendre pour la transmettre? Quelle partie de mon solo je choisis plus spécifiquement? C'est pas complètement un hasard, mais nos deux solos sont issus d'une expérience très personnelle. Il y a quelque chose qui nous ramène aussi à un endroit très intime qu'on a partagé finalement dès le premier jour en studio à travers nos danses.
2: Comment tu t'appropries le mouvement et forcément comment tu l'interprètes. Alors ça, c'est ma manière de voir les choses, c'est-à-dire que moi j'aime beaucoup m'approprier sans que ce soit quelque chose de totalement identique. Mais comment moi, dans mon corps, dans mon énergie, ou en tout cas dans une autre énergie que je m'approprie aussi, comment je peux reproduire à ma manière ce qu'on me propose.

0: Moi, je m'appelle Sabine et je suis actuellement en thèse en études théâtrales. Un chorégraphe qui ne voit pas les danseurs qui sont sur le plateau, c'est comment il leur transmet le geste et comment il s'assure que le geste est fait correctement. Et là, c'est un peu un travail de pionnier. Et c'est aussi un peu qu'est-ce qu'on peut laisser comme trace pour les générations suivantes qui seraient dans cette situation et qui auraient envie de leur montrer que c'est possible. Donc ça, c'est important. Et aussi, leur faire économiser du temps, en fait, en disant, voilà, il y a des choses qui ont été expérimentées.
1: Du moment où toi, Saïd, t'as transmis le matin, c'était précis et rapide. C'était le moment où il voulait jauger sur toi directement. Si ça se trouve, peut-être un passage, une phrase qu'on peut se transmettre, que vous pouvez vous transmettre juste par le tactile et sans rien dire.
2: On peut démarrer avec des simples postures dans un premier temps.
3: Avec des postures fixes que tu reproduis et que tu. Ça peut être ça le préalable pour ensuite engager un mouvement. On voit ce que ça fait peut-être.
2: Comment on pouvait se mettre en contact physique avec l'autre pour comprendre peut-être à un moment donné une posture corporelle, un déplacement. J'ai eu cette sensation qu'à un moment donné, quand on passait au tactile, on arrivait à préciser davantage le geste qu'on avait en tête ou qu'on avait envie de partager avec l'autre.
4: T'es là avec quelqu'un et tu vas l'accompagner dans son mouvement. C'est quelque chose pour moi qui peut se développer dans l'espace. Et comment développer ça dans l'espace sans devoir l'exprimer vocalement. Moi, je suis persuadé que ça, c'est possible. Parce que là, on rentre dans une sorte de contact qui permet forcément l'orientation du duo ou du trio, de manière plus simple.
2: Se désaxe comme ça.
4: Ah, comme ça ?
2: Ouais, se désaxe. Elle ne se penche pas comme ça dans un premier temps.
4: Non, moi j'allais comme ça.
2: Non, elle se désaxe comme
4: okay.
2: ça.
4: Ok.
2: Et en fait, il n'y a pas d'arrêt, et en fait, elle se désaxe, et elle avance comme ça.
4: Ouais, et après, les bras ?
2: En même temps, tu as tes bras qui s'étirent comme ça, et en fait, tout se fait en même temps.
4: Ouais. Et après, je descends,
2: Et là, tu commences à déverrouiller les genoux.
4: Ah ouais.
2: Commences à descendre tranquillement.
4: Et les bras qui se lèvent.
2: Tu vas chercher. Et puis à un moment donné, tu vas tellement te rapprocher du sol que tu vas être obligé d'y aller. Et là, tu vas t'écraser d'un coup le visage.
4: Voilà, l'écrasement, ça se fait boum ou bien c'est lentement?
2: Non, tu vas le maîtriser.

0: rajouter des
1: keyframes, où c'est une posture où c'est je prépare à lancer le javelot. La dernière posture, c'est le javelot est lancé. Et du coup, comment on va d'une posture à l'autre, juste en donnant le début et la fin.
2: Ah, super ça.
1: Et comme vous, il y avait des transitions qui n'étaient pas les mêmes, mais que vous étiez d'une posture à l'autre.
2: Ah, c'est une super idée ça.
1: De voir comment.
2: On se mettre d'accord sur le début et fin et c'est quoi le trajet quoi.
1: Ouais. Oui, alors, ou alors on ne dit pas le trajet, et du coup, il y a une infinité de propositions
2: oui,
1: pour aller d'un point.
2: Le truc, enfin, le show oui. Reste ouvert.
1: Ouais.
2: Très bien ça.
3: Comment on organise notre trajet, comment peut-être on peut le dessiner, et à chaque fois d'être hyper clair sur c'est quoi ce point de départ du A et où on y va, où se situe le B.
4: Donc là, moi je propose une posture et puis on va reproduire cette posture en se déplaçant.
2: Et
4: donc on se déplace tous ensemble.
2: Au point B, tu refais la même posture.
4: Mais on fait tous ensemble.
2: Ah, tous ensemble.
5: Donc on commence.
2: C'est-à-dire, faut qu'on commence par comprendre c'est quoi sa posture de départ.
4: D'accord.
5: D'accord.
2: Ensuite, on se positionne dans l'espace
5: ouais.
2: Et à l'écoute de Saïd, on y va, on se déplace et on fait du point A au point B.
5: Bonjour.
2: Et on doit écouter que Saïd. Et comme on va tous bouger en même temps, ça va être un petit...
6: Ce sont des outils que tu utilises, enfin en tout cas moi, pour ma part, des choses que j'utilise de manière quotidienne. Enfin moi perso, j'utilise aussi le son, mais aussi le sol, la texture du sol. C'est quelque chose pour moi qui est, ouais, qui fait partie du quotidien, quoi. Voilà. Après, ouais, bien sûr, tu textualises tout ça dans la danse et tout ça.
1: Attends, faut que je te...
2: Là, faut peut-être qu'on ait plus de temps.
3: Et du coup, ça aussi qui m'intéresse énormément dans ces corps au plateau et là, en l'occurrence, dans un studio.
4: Okay.
3: Peut-être il y a un trajet initial et il y a peut-être des micro-trajets autour et à chaque fois, ça consolide et ça texturise, je dirais, le déplacement des corps dans l'espace.
4: C'est bon.
5: Ouais, moi je suis là.
4: Okay. Alors, 3, 2, 1, go. Et on retourne au point de départ en se déplaçant.
2: Si tu veux.
4: 3, 2, 1, go.
6: Vu de manière plutôt artistique, chorégraphique, c'est autre chose. Par exemple, tu marches avec quelqu'un dans la rue, tu lui tiens le coude, mais légèrement, sans... En même temps, tu as, par exemple, le dos de la main qui touche son flanc, parce que ça te permet de sentir mieux le corps. Tu es vraiment dans l'attention de tout le corps pour anticiper le mouvement de l'autre. Quand je marche avec quelqu'un, j'ai vraiment l'impression que je danse. Avec la manière dont la personne me guide et tout ça. Donc ce sont des choses qui, pour moi, se retrouvent d'une certaine manière ou d'une autre dans le processus d'un travail artistique, création ou atelier ou quoi que ce soit.
3: Quand on est guidé, en fait, ça demande toujours à se réorganiser, sa posture... Ça crée des fois de la bascule, etc. Parce qu'on suit vraiment la personne qui nous guide. Mais je pense que quand on a cette expérience de danser,
6: ouais.
3: Cette chose-là, elle est facilitée.
6: Elle est, ouais, ouais.

0: mettre les yeux fermés une partie de ton solo. Said le danse. Et moi, je décris ce que je vois.
1: Ça pourrait, je sais pas, je me dis comme ça.
0: Ah ouais, c'est super intéressant.
1: Et puis moi, je garde les yeux fermés, puis après, tu vois, je vois.
0: Ouais, d'accord.
1: Faisons, on teste plein de trucs.
0: Je m'appelle Maï Sauvageau. En tant qu'observatrice, en fait, on regarde et on constate des choses qui dépendent aussi de notre sensibilité. Hein. Et comme je suis effectivement sensibilisée à tout ce qui est danse et accessibilité de la danse aux personnes en situation de handicap, et je suis là en tant qu'observatrice, en tant que chercheuse, mais avec l'idée aussi d'explorer un petit peu par le mouvement tout ce qui va être expérimenté pendant ce laboratoire. Donc Saïd est allongé sur le flanc droit, les jambes et les bras tendus, les mains face à lui, la tête légèrement tournée vers le sol, elle est appuyée sur son bras droit, la jambe gauche est au sol, mais le pied gauche est légèrement au-dessus du sol, et la jambe gauche est légèrement au-dessus de la jambe droite, les deux pieds sont un peu flexes.

s'immobilise, il tire sur ses avant-bras

avant-bras au sol. Là, il fait un demi-tour en se levant. Il porte quelque chose dans les bras, peut-être un bébé. Il recule et il avance. Et finit par tomber avec le bébé dans les bras sur le flanc droit, les deux jambes.

0: vrai que j'ai escamoté parce qu'en fait, t'allais trop vite et je savais
1: pas. Je rigole, mais c'est vrai que il faut essayer de trouver parfois des. Tu vois, par exemple, la position du chat ou le chat qui fait dos rond. Tu vois, des trucs qui peuvent nous ramener à quelque chose de plus simple,
0: oui.
1: Et qui peuvent nous donner une image claire de ce que c'est. Parce que là, c'est trop. Et encore, là, c'est rien. Si tu dois expliquer, décortiquer, c'est faisable, mais ça prend beaucoup de temps, quoi.
0: Après, tout dépend de ton intention. C'est-à-dire, est-ce que tu veux que le mouvement soit reproduit de façon extrêmement détaillée et rigoureuse, ou alors est-ce que tu veux juste une intention? Est-ce que tu veux l'intention du gardien de foot, l'intention de prière, ou est-ce que tu veux vraiment dire, bon, voilà, tu es en position de prière, mais ton genou droit est légèrement reculé par rapport au genou gauche.
1: C'est ce que disait Nathan tout à l'heure, voir comment on interprète ce qu'on dit.
0: Ouais.
1: C'est ça qui est intéressant aussi. Ça, oui, ça je suis d'accord, moi, en tout cas.
2: Là, ce qui était intéressant, c'était pas tellement le résultat, c'était comment on y allait, quoi.
3: Bah oui, voilà, c'est ça. C'est un peu comment interpréter un peu la chose, comment interpréter le trajet,
2: comment l'adapter, prendre une certaine liberté à l'intérieur de ça.
3: Comment le rendre accessible? On parle beaucoup d'accessibilité.
2: Ouais. Oui, mais entre nous, la question, elle se pose.
3: Oui, mais bien sûr, tout à fait.
2: J'observe depuis plusieurs mois que le fait d'avoir, en ce qui me concerne, un restant visuel avec une vue qui est quand même très diminuée, avec parfois des contextes de travail, je pense notamment à quand on est dans un théâtre avec une luminosité assez faible, ben finalement je deviens non-voyant. J'ai beau être proche des équipes, dans mes yeux c'est pratiquement comme si je me retrouvais dans l'obscurité totale, mais je me retrouve non-voyant sans avoir les outils nécessaires pour continuer à travailler avec l'équipe comme si j'avais encore la vue. Et donc c'est ce qui m'intéresse cette semaine, c'est justement peut-être d'aller chercher à l'endroit de l'aveuglement quels vont être les outils nécessaires pour moi pour dépasser en fait ces moments de la journée où peut-être je me retrouve finalement non-voyant. Ça m'embarque tout de suite ailleurs dans la recherche et j'ai l'impression que les choses vont du coup plus vite. C'est vrai que finalement, il y a quand même des moments où ça me repose. Ça me repose les yeux et puis ça me donne plein de petites... de nouveaux défis, quoi.
3: Je pense que dans un processus créatif, avec des danseurs voyants... Pourquoi pas, à un moment d'aller travailler toi, avec les yeux fermés avec eux, et ça peut peut-être te donner une forme, d'autres infos en rapport avec ta création, en rapport avec tes idées. Tu sais, quand moi je travaille avec des voyants, que je leur mets le masque et qu'on travaille dans le noir et tout ça, forcément ils vont chercher autre chose. Et je leur donne les outils avec lesquels ils peuvent découvrir une autre manière de bouger. Et ça permet une autre créativité dans leur esprit. Et je pense que dans un processus créatif, je pense que ça peut être que positif de toute façon.
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3: Moi, j'étais sérieux ou quoi, Nils? Que tu veux encore continuer?

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0: en Inde, là, tu vois, j'ai une petite amie. Elle a passé un an dans une université indienne. C'est elle qui m'a raconté. J'ai des lettres d'elle de 7 pages où elle me parle des citrons. Elle m'a dit, on nous a fait étudier Fanon en Inde. Alors qu'en France, on ne le regarde pas plus. En Europe, on est quelque part.
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